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4: Bonjour à tous, aujourd'hui gros plan sur Julien Boisselier. Julien Boisselier est un acteur français né en 1970 à Nantes. Après avoir passé son enfance à Nantes, il décide de monter à Paris pour y suivre les enseignements de Jean-Pierre Bouvier et de Denise Chalem au sein de l'ENASATT et s'inscrit donc en parallèle à une formation au cours Florent pour y apprendre le métier de comédien. Il fait ses premiers pas devant la caméra au début des années 90, notamment aux côtés de Sylvie Testu dans Les pavés de l'ours. En 2000, il apparaît pour la première fois sur grand écran alors qu'il incarne un psychiatre dans le film National 7 de Jean-Pierre Sinapi. Variant les registres, il alterne entre comédie dans Clara et moi, Je me sens pas belle et Tout le plaisir est pour moi et même drame familial dont Je vais bien, ne t'en fais pas. Côté cœur, il partage la vie de l'actrice Clémence Thioly. Ensemble, ils ont un petit garçon, Louis, né en juin 2015. De 2006 à 2009, il est en couple avec Mélanie Laurent. On se retrouve très vite avec d'autres infos.

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0: J'ai envie de vous raconter une histoire, mais je me dis qu'un bon morceau fera l'affaire. 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
3: Bonjour à tous. Dans l'actualité musicale du jour, Ombre is Coming, la gagnante de la Star Academy, annonce son premier single avec un incroyable teaser. Discrète depuis sa victoire en février dernier, la grande gagnante de la Star Academy 2025 vient de ravir ses nombreux fans avec une vidéo teasing ultra visuelle et un message très clair. La jeune artiste âgée de 18 ans annonce son grand retour. L'attente est enfin terminée pour les fans d'Ombre. Après de longues semaines de silence radio qui commençait à faire trépigner sa communauté, la jeune chanteuse a frappé un grand coup sur les réseaux sociaux. Dans une vidéo en noir et blanc postée sur Instagram, l'ambiance est électrique. Le tonnerre gronde, accompagné de l'emoji éclair en légende, et au milieu de cette tempête visuelle, Ombre apparaît. Plus sûre qu'elle que jamais d'ailleurs, la gagnante de la promo 2025 enchaîne les poses dans des tenues audacieuses qui rappellent l'univers pop et dramatique de Lady Gaga. Le clip s'achève sur une promesse en lettres capitales, Ombre is coming. Un message court, percutant, qui confirme donc que la machine est lancée. En quelques minutes, les anciens élèves de la Star Academy et les figures phares du programme se sont rués pour apporter un soutien massif à la jeune prodige. En commentaire, parmi les réactions les plus remarquées, Marine, la précédente gagnante de la Star Academy, a partagé sa surprise d'un simple mais efficace OMG. Cet élan d'excitation a immédiatement été rejoint par Anouk qui a validé l'événement. Nous y sommes, tandis que Mélissa a lancé les hostilités en s'exclamant « Let's go ». Ombre continue donc de cultiver le mystère. Aucune date de sortie officielle ni aucun titre de single n'ont pour le moment fuité. Mais ce teasing ne laisse plus de place au doute. L'arrivée de son tout premier album studio est véritablement imminent. On se retrouve très vite avec d'autres actualités musicales.

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Hello, bonjour tout le monde, bienvenue en ce dimanche matin, c'est Johan, ça me fait plaisir de vous retrouver, on est parti tous ensemble pour un nouveau bon réveil, pour vous accompagner peut-être encore au lit tranquille en train de vous reposer, ou alors en train de petit déjeuner, si c'est le cas, bon appétit à vous, et si vous êtes déjà en pleine forme, en train de vous préparer pour sortir, pour profiter de ce dimanche en famille, entre amis, ou tranquillement, tout seul, et bien là aussi, vous avez bien fait de choisir le bon réveil. Vous le savez, j'ai plein de petits rendez-vous pour vous accompagner tout au long de cette émission. On va s'intéresser notamment à notre nombre du jour pour parler d'une actualité sérieuse, mais toujours de façon décontractée. Il y aura aussi la petite info insolite en fin d'émission. Nous allons nous intéresser à notre éphéméride dans un instant et dans celui-ci, bien sûr, on remonte l'histoire. Il y a les journées mondiales également qui vous attendent. Et aujourd'hui, exceptionnellement, un dimanche, on va regarder quels sont les films à aller voir dans nos salles obscures, donc en ce dimanche. On a aussi de la musique qui vous accompagne tout au long de l'émission. Passez tous une excellente matinée avec nous dans le bon réveil.

0: Johan.
1: Belle matinée avec nous dans le bon réveil de ce dimanche 7 juin, le 158e jour de l'année, durant lequel on souhaite une bonne fête au Gilbert, au Maïté et au Marie-Thérèse. Pour le proverbe du jour, on se venge mieux d'un sot par le mépris que par les coups. Et vous le savez, chaque matin on remonte l'histoire et on va s'arrêter en 1905 tout d'abord, car c'est le 7 juin que le Storting, qui est le parlement norvégien, décide de se séparer de la Suède, car depuis 90 ans, les deux s'étaient liés à la suite d'une décision du Congrès de Vienne, et les Norvégiens au travers d'un référendum confirme massivement la volonté de dissolution de l'Union avec 99,95% des voix. Voilà donc pour ce petit retour dans notre histoire. Dans un instant, on s'intéresse aux journées mondiales, mais juste avant ça, on écoute un peu de musique.

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0: Johan.
1: Allez, dans votre bon réveil, on passe aux journées mondiales et plusieurs sont au programme en ce dimanche. Et tout d'abord, eh bien, c'est la journée mondiale anti-contrefaçon qui a pour but, comme son nom l'indique, de sensibiliser au danger de la contrefaçon qui pose des risques sanitaires, économiques et sociaux. En effet, les contrefaçons peuvent être toxiques ou inefficaces comme des contrefaçons de médicaments ou de cosmétiques. Et cela amène des pertes de revenus pour les entreprises légitimes et l'emploi informel. Durant cette journée, ont lieu des campagnes de prévention, des contrôles douaniers renforcé et de l'éducation des consommateurs sur les signes de reconnaissance des produits authentiques. On célèbre également la journée mondiale des Martinets à l'initiative de l'association Martinets sans frontières depuis 2019, car ces oiseaux migrateurs sont menacés par la disparition de leur habitat, les pesticides et les collisions avec des vitres ou des éoliennes. Le Martinet passe presque toute sa vie en vol, il mange et boit et dort dans l'air, il parcourt jusqu'à 20 000 km par an lors de ses migrations entre l'Europe et l'Afrique. Et enfin, nous célébrons la journée mondiale de la course à pied, également appelée Global Running Day, qui est une célébration internationale visant à promouvoir la pratique de la course à pied sous toutes ses formes, du jogging loisir à la compétition. L'idée d'une journée dédiée à la course à pied trouve ses racines au Royaume-Uni, où la pratique du running s'est popularisée comme activité accessible à tous. En effet, notez que la course à pied, eh bien, c'est le sport le plus pratiqué au monde. On en compte plus de 600 millions de pratiquants réguliers. Et en France, la Fédération française d'athlétisme et les comités départementaux organisent des animations pour cette journée. Voilà donc pour l'ensemble de ces journées mondiales. On va poursuivre, nous, le bon réveil dans un instant en parlant cinéma. 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
1: Et en ce dimanche 7 juin, bonne fête aux Gilbert. Les béliers, votre charme pourrait bien ouvrir la voie à une rencontre marquante. Les taureaux, votre rigueur et votre sérieux seront vos plus précieux atouts. Gémeaux, vous attirerez les regards et susciterez l'intérêt. Cancer, vous imaginerez des projets d'envergure dont certains pourront déjà prendre forme concrètement. Lion, journée de tous les espoirs amoureux. Les vierges, si vous êtes célibataire, laissez votre charme naturel s'exprimer librement. Les balances, vous nourrirez des ambitions élevées. Scorpion, ne laissez personne vous pousser à faire des dépenses inconsidérées. Les sagittaires en couple, vous déciderez probablement de faire le grand saut vers le mariage ou un enfant. Les capricornes, être dynamique est stimulant, mais veillez à rester réaliste. Les Verseaux, un excès d'optimisme ou de grandeur pourrait vous disperser, fragiliser vos avancées. Enfin les poissons, vos sens et votre cœur vibreront à l'unisson de ceux de votre partenaire. Bonne journée et à demain!

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0: Johan.
1: Et belle matinée, merci d'être avec nous, hein. Toujours en plein cœur du bon réveil. J'espère que tout se passe bien pour vous en ce dimanche, que vous profitez bien de votre week-end. Aujourd'hui, vous allez peut-être décider d'aller au cinéma pour vous détendre un peu, pour vous faire plaisir. Et donc, vous le savez, normalement, chaque samedi, on regarde quels sont les films sortis cette semaine au cinéma et donc à aller voir dans nos salles obscures ce week-end. Et vous l'aurez compris, exceptionnellement, c'est un dimanche que je vous livre ma petite sélection, en commençant par Scary Movie, ou comme on dit au Québec, film de peur. J'aime bien, ça me fait rire. C'est des frères Wayans, avec justement Sean et Marlon Wayans, ainsi qu'Anne Faris, entre autres. 26 ans après avoir échappé à un tueur masqué étrangement familier, Ghostface, les héros emblématiques de la saga sont de nouveau dans la ligne de mire du meurtrier et aucune franchise de films d'horreur n'est à l'abri. On continue avec la comédie française Anna et les enfants de Diane Clavier avec Camille Chamou, Alban Lenoir et Olivia Cotte. Anna est atteinte d'une phobie rare, la phobie des enfants. Ça n'est pas qu'elle n'aime pas les enfants, c'est juste qu'elle en a peur. Quand elle retombe amoureuse de l'ex de sa vie, tout va pour le mieux jusqu'au jour où elle découvre qu'il a deux enfants, mais surtout qu'elle va devoir rester seule avec eux. Et on termine avec La bataille de Gaulle, L'âge de fer, un film d'Antonin Baudry avec Simon Abkarian, Simon Russell-Bean et Florian Le Sieur. Juin 1940, la France s'effondre et signe l'armistice. Au milieu du chaos, un homme refuse de céder. Seul contre tous, ce général inconnu s'échappe vers Londres pour sauver ce qu'il reste d'un rêve, la liberté. Sans armée, sans appui, sans espoir, mais avec une folle conviction, la France, sa France, n'a pas déposé les armes. Il tente un ultime pari, convaincre le monde que la bataille de France n'est ni terminée, ni perdue. La réalité est têtue et lui donne tort, mais peu à peu se lève autour de lui en Angleterre, en France et en Afrique des résistants de l'ombre, des lycéens révoltés, des soldats déterminés, leur foi, leur audace, leur rage de liberté défient l'histoire qui semblait pourtant écrite d'avance. Voilà donc pour la petite sélection de la semaine. Il ne me reste plus qu'à vous souhaiter une bonne séance et nous, on poursuit le bon réveil.

Bonjour, le corps retrouvé dans le Gers est donc bien celui de Liana. En revanche, les médecins légistes ne sont pas aujourd'hui en mesure d'indiquer quelles sont les causes de la mort. Des examens et expertises complémentaires ont été ordonnés. De son côté, le ministre de la Justice, Gérald Darmanin, a présenté ses excuses à la famille au nom de la justice. Il estime que cette dernière a failli dans le traitement des plaintes qui visaient Jérôme Barella. A noter qu'une nouvelle plainte pour viol a été déposée jeudi soir à Saint-Brieuc dans les Côtes d'Armor contre le principal suspect dans la mort de Liana. La victime aurait vu les photos de Jérôme Barella et reconnu le visage de son agresseur. Félix Bangui, chef du gang marseillais de narcotrafic Yoda, a été condamné à 12 ans de prison pour trafic de stupéfiants, association de malfaiteurs et blanchiment par le tribunal correctionnel de Marseille. Celui qu'on surnomme le chat multirécidiviste a aussi été condamné à une amende de 200 000 euros. Il était jugé depuis 3 semaines aux côtés de 19 coprévenus. Un mouvement social du côté de Decathlon. L'ensemble des organisations syndicales appelle les salariés de l'enseigne d'articles de sport à se mobiliser aujourd'hui dans toute la France. Au cœur des revendications, la question des salaires. Le président libanais Joseph Aoun a sommé l'Iran de ne plus intervenir dans son pays dans le cadre d'une interview à la chaîne CNN diffusée hier. Il a affirmé au Hezbollah, soutenu par Téhéran, que la diplomatie était la seule solution au conflit avec Israël. De son côté, le premier ministre libanais Nawaf Salam a exhorté l'Iran à cesser d'utiliser son pays comme moyen de pression dans les discussions avec les États-Unis pour mettre fin à la guerre au Moyen-Orient. C'est la fin de ce flash, une très bonne journée à notre écoute.

Hello tout le monde, bienvenue. Si vous venez d'arriver à l'instant, c'est Johan, vous êtes en plein cœur du bon réveil. On débute tous ensemble une nouvelle heure en plein cœur de ce dimanche matin qui, j'espère, est excellent pour vous. Peut-être en plein repos, si c'est le cas, profitez-en. Si vous êtes déjà en pleine forme, en train de sortir pour profiter de cette journée, je sais pas, pour aller faire une balade, pour aller courir, pour aller faire un peu de sport, quoi qu'il arrive, en tout cas, vous avez fait le bon choix en choisissant le bon réveil. Il y a plein de petits rendez-vous qui vous accompagnent et au cours de cette nouvelle heure, on va s'intéresser notamment à notre nombre du jour pour parler d'une actualité sérieuse mais toujours de façon décontractée. Il y aura aussi la petite info insolite en fin d'émission et dans un instant, c'est notre éphéméride qui arrive et dans celui-ci, bien sûr, on va remonter l'histoire. On a de la musique qui est là également tout au long de l'émission. Passez tous une excellente matinée avec nous dans le bon réveil.

0: Johan. Belle matinée avec nous dans le bon réveil de ce dimanche 7 juin, le 158e jour de l'année, durant lequel on souhaite une bonne fête aux Gilbert, aux Maïté et aux Marie-Thérèse. Pour le proverbe du jour, on se venge mieux d'un sot par le mépris que par les coups. On remonte une seconde fois dans l'histoire de ce 7 juin pour aller en 1936, car ce jour-là, ou plutôt cette nuit-là à Paris, du côté de l'hôtel de Matignon, le président du Congrès, Léon Blum, ainsi que la Confédération Générale du Patronat Français et la Confédération Générale du Travail, signent tous un accord qui instaure la semaine de 40 heures en France, ainsi que l'obtention de 15 jours de congés payés pour les salariés. Voilà donc pour ce petit retour dans notre histoire. Dans un instant, on va revenir en 2026 avec le nombre du jour. Mais avant ça, eh bien, on repart en musique. 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

Johan. Et on est toujours là, en plein cœur du bon réveil, il est temps de passer au nombre du jour et c'est 75 milliards en ce dimanche et il s'agit d'une somme en euros. Lundi dernier se déroulait en France, et plus précisément au château de Versailles, le sommet Choose France, le 9e du nom, où environ 200 dirigeants d'entreprises internationales étaient présents. Le Choose France, eh bien c'est un événement annuel lancé par Emmanuel Macron, le président de la République, pour promouvoir l'attractivité économique de la France et convaincre ces grandes entreprises internationales et françaises d'y investir. Investir, produire, innover et développer les technologies de demain. Et on le sait, on en parle très souvent dans le bon réveil. L'IA occupe une place très importante dans ces nouvelles technologies et c'est dans ce domaine que la plus grosse annonce a été faite puisque SoftBank, qui est un géant japonais dans les investissements de ces nouvelles technologies, a donc annoncé qu'ils allaient investir 75 milliards d'euros dans les infrastructures liées à l'intelligence artificielle du pays et cela est majeur. Par exemple, en 2025, l'ensemble du Choose France avait rapporté des contrats de 20 milliards d'euros. SoftBank a expliqué que parmi les 75 milliards, 45 seront investis dans les Hauts-de-France afin de construire des data centers dans la région. Et cet investissement majeur devrait aider la France, dont Emmanuel Macron souhaite que le pays soit à la pointe de l'IA, avec pour objectif de rattraper les États-Unis qui étaient vraiment leaders jusque-là. Il s'agit du deuxième plus gros investissement annoncé, car en février 2025, lors du sommet sur l'intelligence artificielle, 109 milliards d'euros avaient déjà été investis en France. Voilà donc pour ce nombre du jour. On va poursuivre et terminer le bon réveil avec la petite info insolite dans un instant, juste après le retour de la musique. 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
2: La météo pour ce samedi 6 juin, le temps reste mitigé au nord-ouest avec quelques gouttes, tandis que l'amélioration est nette dans le sud avec de la chaleur et du soleil. Les températures pour ce samedi matin, 12 degrés sur Strasbourg, 12 également sur Lille, 14 degrés pour Paris, 14 à Brest et Orléans, 15 degrés pour Toulouse et Bastia, 16 à Marseille et 18 degrés pour Nice. Et pour ce samedi après-midi, entre 16 et 23 degrés sur une moitié nord, il fera 16 en Bretagne, 17 sur les Hauts-de-France, 20 degrés en Île-de-France, 23 sur le Grand Est. Dans la moitié sud, entre 19 et 27 degrés. Il fera entre 19 et 22 degrés en Nouvelle-Aquitaine, 25 sur la vallée du Rhône, 26 en Occitanie, 24 degrés sur la Corse et entre 24 et 27 degrés le long de la Méditerranée.

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Johan. Allez, on arrive déjà à la fin de ce week-end de bon réveil que l'on a passé ensemble. Mais vous le savez, on a notre petit dernier rendez-vous comme d'habitude. Et c'est notre info insolite qui nous emmène ce matin au Canada et plus précisément au Québec, où une marque de vêtements montréalaise a fait beaucoup parler ces derniers temps là-bas en lançant un concours à l'approche de la fête des pères. En effet, cette entreprise propose de rembourser une greffe de cheveux jusqu'à 10 000 dollars canadiens. Il est expliqué, la personne qui va gagner va choisir la clinique de son choix, la destination, etc. Jusque-là, 500 personnes se sont déjà inscrites et il est possible de le faire jusqu'au 21 juin, date de la fête des pères. Mais c'est pas la première fois qu'ils font parler d'eux, car l'année passée, ils proposaient des rabais selon le niveau de la calvitie du père. Ils expliquent, on n'a pas nécessairement une mission sociale, mais c'est quand même un des plus grands complexes chez les hommes, si on peut normaliser ça. Voilà, c'est avec cette info insolite que l'on vient conclure ce week-end de bon réveil. On va se retrouver bien sûr la semaine prochaine, au même endroit, à la même heure. Je compte sur vous pour être bien là présent. D'ici là, je vous souhaite à tous une excellente journée et une très belle semaine. À samedi prochain, bye bye.

0: Bonjour, le corps retrouvé dans le Gers est donc bien celui de Liana. En revanche, les médecins légistes ne sont pas aujourd'hui en mesure d'indiquer quelles sont les causes de la mort. Des examens et expertises complémentaires ont été ordonnés. De son côté, le ministre de la Justice, Gérald Darmanin, a présenté ses excuses à la famille au nom de la justice. Il estime que cette dernière a failli dans le traitement des plaintes qui visaient Jérôme Barella. A noter qu'une nouvelle plainte pour viol a été déposée jeudi soir à Saint-Brieuc dans les Côtes d'Armor contre le principal suspect dans la mort de Liana. La victime aurait vu les photos de Jérôme Barella et reconnu le visage de son agresseur. Félix Bangui, chef du gang marseillais de narcotrafic Yoda, a été condamné à 12 ans de prison pour trafic de stupéfiants, association de malfaiteurs et blanchiment par le tribunal correctionnel de Marseille. Celui qu'on surnomme le chat multirécidiviste a aussi été condamné à une amende de 200 000 euros. Il était jugé depuis 3 semaines aux côtés de 19 coprévenus. Un mouvement social du côté de Decathlon, l'ensemble des organisations syndicales appellent les salariés de l'enseigne d'articles de sport à se mobiliser aujourd'hui dans toute la France. Au cœur des revendications, la question des salaires. Le président libanais Joseph Aoun a sommé l'Iran de ne plus intervenir dans son pays dans le cadre d'une interview à la chaîne CNN diffusée hier. Il a affirmé au Hezbollah, soutenu par Téhéran, que la diplomatie était la seule solution au conflit avec Israël. De son côté, le premier ministre libanais Nawaf Salam a exhorté l'Iran à cesser d'utiliser son pays comme moyen de pression dans les discussions avec les États-Unis pour mettre fin à la guerre au Moyen-Orient. C'est la fin de ce flash, une très bonne journée à notre écoute.
1: Bonjour à toutes et à tous, la météo d'abord en Provence verte, une très belle journée s'annonce avec un soleil généreux sur l'ensemble du territoire. Les températures atteindront 25 degrés cet après-midi. Le vent de sud-ouest restera faible. Pour demain matin, le beau temps se maintient avec 16 degrés au lever du jour et un vent faible et variable. Dans l'actualité, le préfet du Var a prolongé jusqu'au 6 juillet un arrêté interdisant les rassemblements festifs musicaux non autorisés comme les rave parties, free parties ou Technival. La circulation de véhicules transportant du matériel de sonorisation destiné à ces événements est également interdite. À Saint-Maximin, la municipalité a suspendu son soutien à l'association Espace pour tous. Des accusations portant sur des propos jugés inappropriés visent son président. La mairie a annoncé avoir saisi la préfecture et le procureur de la République. De son côté, le président conteste fermement les faits qui lui sont reprochés et s'est mis en retrait de ses fonctions dans l'attente de la suite de la procédure. À Fort Calquéret, les travaux de sécurisation du château du Castellas se poursuivent. Cette deuxième phase du chantier, qui doit s'achever en avril 2027, vise à préserver ce monument millénaire. La municipalité envisage ensuite une ouverture progressive du site au public. À Brignoles, le conseil municipal a validé le compte financier 2025 avec un excédent supérieur à 6 millions d'euros. Les débats ont également porté sur l'avenir du quartier de la gare, où une étude d'aménagement sera lancée sur plus de 5 hectares à l'entrée de ville. Enfin, les autorités sanitaires rappellent les bons réflexes face aux fortes chaleurs après la canicule précoce de mai. Hydratation régulière, limitation des activités aux heures les plus chaudes et vigilance envers les personnes fragiles restent les principales recommandations. C'est la fin de ce flash d'information de la Provence verte. 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

Bonjour les amis, c'est Michel Pruvot avec vous comme chaque semaine pour Sur un air d'accordéon, l'émission radio. Il y a la même à la télé, hein, mais je vous en parle tout à l'heure. Allez, on va attaquer aujourd'hui, avant d'accueillir notre invité qui est Karen Neuville, qu'on va découvrir dans son album. On va attaquer avec une série de baillons, extrait de mon top du Musette volume 3 et de ma clé USB. Et vous allez entendre les Lavandières du Portugal, le bateau de Tahiti et Prières péruviennes. On y va ? Allez, on danse le baillon.

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3: 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Karen Neville nous interprète Musical Tango.

Bon, écoutez, maintenant, votre serviteur Michel Pruvot va chanter pour vous une belle chanson, une histoire d'amour bretonne qui s'appelle « La fille du marin pêcheur ». Vous l'aimez, celle-là ? Vous avez raison. Allez, on y va.

Aujourd'hui, mon pionnier, ce sera Astor Piazzolla, qui nous joue avec son bandoneon, Cafetine de Buenos Aires. Vous allez voir, ça c'est formidable, hein, du vrai tango comme on l'aime.

C'était la séquence argentine avec Astor Piazzolla. Karen Neuville, de nouveau avec nous. Elle a du goût, la mignonne. Elle nous joue la Fiesta del Sol, Paso Dom, que j'ai écrit avec mon ami Alain Musichini.

0: Alors le petit jingle, les amis, qui vous donne eh bien le moment de noter les bons rendez-vous de votre pote Pruvot. Alors sachez que là, on va attaquer la foire exposition de Picardie. Ah bah oui, à Amiens, évidemment, hein, comme d'habitude, dans le hall des terroirs. Donc, je reçois tous les jours des accordéonistes et moi, je vous ferai le thé dansant. Attention, le mercredi 10 juin, de 15h à 17h, dans la salle Strogoff, dans l'enceinte de la foire exposition. Et après, il y aura le pot de l'amitié sur le stand, comme d'habitude. Les invités, alors, il y aura le dimanche 7, Patrick Malevitch, lundi 8, Laurent Hainaut, Erika, Stéphane Varré, mardi 9, Guillaume Pruvot, André Lope, mercredi 10, le thé dansant avec votre serviteur Michel Pruvot, jeudi 11, Francis Duranche, Philippe Boulanger, Patrick Tullier, vendredi 12, Hervé Deloën, Martial Lahaze, et le samedi 13, Jérôme Desnaux. Et nous serons en direct de 17h à 17h30 sur la chaîne Maintélé, évidemment, que vous regardez ou vous retrouvez sur un air d'accordéon tous les jours de 13h30 à 15h. Voilà, alors je vous attends. Hein. Et puis ensuite, le jeudi 9 juillet, on sera au Tréport, donc pour le grand thé dansant gratuit, la guinguette de l'été, de 16h à 18h30, Esplanade Aragon, comme d'habitude. Le mardi 14 juillet, à Abbeville, donc dans les Jardins du Carmel, de 16h à 20h, je serai avec Momo et Muriel. Voilà, vous savez tout. Vous voulez d'autres renseignements? Eh bien, 03 22 31 34 89, ou encore ma page Facebook, Michel Pruvot officiel. 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Allez, maintenant, c'est la petite chanson d'amour.
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0: Ma petite chanson d'amour aujourd'hui, ce sera Muriel, la chanteuse qui travaille avec moi, avec Momo, évidemment. Ça s'appelle « L'amour au premier regard ». Oui, c'est souvent comme ça que ça arrive. Hein. Allez, « L'amour au premier regard ».

Merci Muriel, c'est beau ça. Allez, tiens, toujours une valse russe, tiens, que j'ai enregistrée dans mon top 3 du Musette, Les yeux noirs.

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2: 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Tout au bout de mes rêves, nous dit-elle.

Tiens, je vais vous faire une chanson extraite de mon album Les Chansons d'Amour. C'est un tube qui était en Belgique créé par Marc Arian. Moi, je l'ai enregistré plusieurs fois, je le faisais dans les galas. Ça s'appelle Cathy. Oh Cathy, Cathy, je revois souvent ce petit coin discret où nous allions avant. Allez, on écoute.

0: Bonjour, le corps retrouvé dans le Gers est donc bien celui de Liana. En revanche, les médecins légistes ne sont pas aujourd'hui en mesure d'indiquer quelles sont les causes de la mort. Des examens et expertises complémentaires ont été ordonnés. De son côté, le ministre de la Justice, Gérald Darmanin, a présenté ses excuses à la famille au nom de la justice. Il estime que cette dernière a failli dans le traitement des plaintes qui visaient Jérôme Barella. A noter qu'une nouvelle plainte pour viol a été déposée jeudi soir à Saint-Brieuc dans les Côtes d'Armor contre le principal suspect dans la mort de Liana. La victime aurait vu les photos de Jérôme Barella et reconnu le visage de son agresseur. Félix Bangui, chef du gang marseillais de narcotrafic Yoda, a été condamné à 12 ans de prison pour trafic de stupéfiants, association de malfaiteurs et blanchiment par le tribunal correctionnel de Marseille. Celui qu'on surnomme le chat multirécidiviste a aussi été condamné à une amende de 200 000 euros. Il était jugé depuis 3 semaines aux côtés de 19 coprévenus. Un mouvement social du côté de Decathlon. L'ensemble des organisations syndicales appellent les salariés de l'enseigne d'articles de sport à se mobiliser aujourd'hui dans toute la France. Au cœur des revendications, la question des salaires. Le président libanais Joseph Aoun a sommé l'Iran de ne plus intervenir dans son pays. Dans le cadre d'une interview à la chaîne CNN diffusée hier, il a affirmé au Hezbollah, soutenu par Téhéran, que la diplomatie était la seule solution au conflit avec Israël. De son côté, le premier ministre libanais Nawaf Salam a exhorté l'Iran à cesser d'utiliser son pays comme moyen de pression dans les discussions avec les États-Unis pour mettre fin à la guerre au Moyen-Orient. C'est la fin de ce flash, une très bonne journée à notre écoute.
1: Bonjour à toutes et à tous, la météo d'abord en Provence verte, une très belle journée s'annonce avec un soleil généreux sur l'ensemble du territoire. Les températures atteindront 25 degrés cet après-midi. Le vent de sud-ouest restera faible. Pour demain matin, le beau temps se maintient avec 16 degrés au lever du jour et un vent faible et variable. Dans l'actualité, le préfet du Var a prolongé jusqu'au 6 juillet un arrêté interdisant les rassemblements festifs musicaux non autorisés comme les rave parties, free parties ou technival. La circulation de véhicules transportant du matériel de sonorisation destiné à ces événements est également interdite. À Saint-Maximin, la municipalité a suspendu son soutien à l'association Espace pour tous. Des accusations portant sur des propos jugés inappropriés visent son président. La mairie a annoncé avoir saisi la préfecture et le procureur de la République. De son côté, le président conteste fermement les faits qui lui sont reprochés et s'est mis en retrait de ses fonctions dans l'attente de la suite de la procédure. À Fort Calquéret, les travaux de sécurisation du château du Castellas se poursuivent. Cette deuxième phase du chantier, qui doit s'achever en avril 2027, vise à préserver ce monument millénaire. La municipalité envisage ensuite une ouverture progressive du site au public. À Brignoles, le conseil municipal a validé le compte financier 2025 avec un excédent supérieur à 6 millions d'euros. Les débats ont également porté sur l'avenir du quartier de la gare, où une étude d'aménagement sera lancée sur plus de 5 hectares à l'entrée de ville. Enfin, les autorités sanitaires rappellent les bons réflexes face aux fortes chaleurs après la canicule précoce de mai. Hydratation régulière, limitation des activités aux heures les plus chaudes et vigilance envers les personnes fragiles restent les principales recommandations. C'est la fin de ce flash d'information de la Provence verte. 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

0: Bonjour à tous.
1: Bonne journée.
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1: La météo pour ce dimanche 7 juin, temps généralement bien ensoleillé dans le sud et dans l'est, alors que les nuages dominent souvent dans le nord et l'ouest avec quelques gouttes possibles. Les températures pour ce dimanche matin, 12 degrés sur Lille et Brest, 12 à Paris, 13 degrés sur Lille, 14 à Strasbourg et Bordeaux, 14 également pour Biarritz, 15 à Toulouse, 17 à Ajaccio et Nice et 19 degrés pour Perpignan. Et pour ce dimanche après-midi, entre 17 et 23 degrés sur une moitié nord, il fera 17 en Bretagne, 19 sur la Normandie, 20 sur les Hauts-de-France, 21 degrés en Île-de-France, 22 sur le centre-val de Loire, 23 degrés sur la Bourgogne et sur le Grand Est. Et dans la moitié sud, comptez entre 24 et 29 degrés, 24 dans la vallée du Rhône, entre 25 et 26 sur la Nouvelle-Aquitaine, 25 sur la Corse, 25 également autour du Golfe du Lion, 26 sur la Côte d'Azur, 28 en Occitanie et jusqu'à 29 degrés sur Marseille.
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1: Bonjour, bonjour à tous. Direction l'hippodrome de Paris-Longchamp et les 1400 mètres de la nouvelle piste à l'occasion du Quintet Plus de ce dimanche 7 juin 2026. Disputés dans le prix de l'île de la Cité, ils seront 16 protagonistes au départ vers 15h15. En tête de notre sélection, le 11, No Limit Dream, incontournable en pareille société en 38,5 de valeur, sa place est sur le podium et pourquoi pas sur la plus haute marche. Suivez de l'As, Tortizambert, qui donne toujours le meilleur de lui-même dans un parcours. Le 2, Alem, va découvrir la catégorie des quintés avec de légitimes ambitions. Le 5, Marcus Aurelius, au top de sa condition physique actuellement. Et enfin, le 3, Fogado, devrait afficher des progrès sur sa dernière prestation. Il complétera notre sélection. Une sélection que vous pouvez retrouver sur ma chaîne YouTube, Tom Kazak, les pronostics hippiques avec mes dernières minutes. Donc notre choix aujourd'hui, premier le 11, No Limit Dream. Second l'As, Tortizambert. Troisième le 2, Alem. Quatrième le 5, Marcus Aurelius. Cinquième le 3, Fogado. Le second choix, le 6, le 9 et le 8. Et à la fortune!

Bonjour à tous, l'horoscope de ce dimanche, on débute avec les béliers. La raison de votre bonne humeur, votre sérénité, rien ne peut vous stresser. Taureau, vous vous imposez les taureaux, votre charisme vous ouvre toutes les portes. Gémeaux, la présence de votre entourage vous permet de surmonter toutes les épreuves. Cancer, vous avez rendez-vous avec la réussite aujourd'hui, les cancers, tout vous sourit en ce dimanche. Vous n'avez même pas à forcer votre talon. Les lions, côté séduction, c'est un sans faute, vous faites chavirer les cœurs. Vierge, ce n'est pas votre journée les vierges, attendez-vous à quelques contrariétés. Balance, vous manquez de peps ce matin, il va falloir reprendre des forces. Scorpion, vous avez la tête ailleurs, actuellement rien ne vous intéresse. Sagittaire, cette journée est placée sous le signe de la détente, vous n'avez qu'à en profiter. Les capricornes, l'heure est aux initiatives, les capricornes, vous avez confiance en vous. Les Verseaux, quelqu'un que vous n'avez pas vu depuis très longtemps va refaire surface et c'est de très bon augure pour vous. Les Poissons, pour terminer, vous êtes sur un petit nuage aujourd'hui, personne ne viendra vous déranger. Avec tout ça, très belle journée, un très bon dimanche.

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Bonjour à tous, dans l'actualité musicale du jour, Ed Sheeran et Martin Garrix sortent enfin leur collaboration. Ce duo était attendu depuis un peu plus de 10 ans, le morceau collaboratif entre le DJ superstar Martin Garrix et le chanteur légendaire de la pop Ed Sheeran est donc enfin disponible. Intitulé Repeat It, le titre est sorti le 14 mai dernier, date qui coïncide donc avec le 30e anniversaire du producteur néerlandais. Le plus grand vœu des fans est donc enfin réalisé. Martin Garrix a levé le voile sur sa collaboration tant attendue avec Ed Sheeran à Dallas, coup d'envoi donc de sa tournée américaine. Il faut dire que la genèse de Repeat It est assez surprenante. Tout a commencé il y a 12 ans à Amsterdam après une soirée festive où les deux artistes se sont liés d'amitié. Peu après, les premières sessions studio débutaient à Nashville. Pendant plus d'une décennie, le titre est donc resté bloqué dans les cartons au point que Martin Garrix lui-même pensait qu'il ne verrait jamais le jour. Récemment, les deux amis se sont retrouvés en studio pour moderniser et finaliser la production. Pour Ed Sheeran, le moment était complètement idéal. Pour accompagner cette sortie historique, un magnifique clip a été dévoilé dans la foulée. Véritable cadeau pour les nostalgiques, la vidéo compile des images inédites de la vie des deux artistes s'étalant sur les 12 dernières années. En tout cas, le single est d'ores et déjà disponible. On se retrouve très vite avec d'autres actualités musicales.

0: Bonjour, le corps retrouvé dans le Gers est donc bien celui de Liana. En revanche, les médecins légistes ne sont pas aujourd'hui en mesure d'indiquer quelles sont les causes de la mort. Des examens et expertises complémentaires ont été ordonnés. De son côté, le ministre de la Justice, Gérald Darmanin, a présenté ses excuses à la famille au nom de la justice. Il estime que cette dernière a failli dans le traitement des plaintes qui visaient Jérôme Barella. A noter qu'une nouvelle plainte pour viol a été déposée jeudi soir à Saint-Brieuc dans les Côtes d'Armor contre le principal suspect dans la mort de Liana. La victime aurait vu les photos de Jérôme Barella et reconnu le visage de son agresseur. Félix Bangui, chef du gang marseillais de narcotrafic Yoda, a été condamné à 12 ans de prison pour trafic de stupéfiants, association de malfaiteurs et blanchiment par le tribunal correctionnel de Marseille. Celui qu'on surnomme le chat multirécidiviste a aussi été condamné à une amende de 200 000 euros. Il était jugé depuis 3 semaines aux côtés de 19 coprévenus. Un mouvement social du côté de Decathlon. L'ensemble des organisations syndicales appellent les salariés de l'enseigne d'articles de sport à se mobiliser aujourd'hui dans toute la France. Au cœur des revendications, la question des salaires. Le président libanais Joseph Aoun a sommé l'Iran de ne plus intervenir dans son pays dans le cadre d'une interview à la chaîne CNN diffusée hier. Il a affirmé au Hezbollah, soutenu par Téhéran, que la diplomatie était la seule solution au conflit avec Israël. De son côté, le premier ministre libanais Nawaf Salam a exhorté l'Iran à cesser d'utiliser son pays comme moyen de pression dans les discussions avec les États-Unis pour mettre fin à la guerre au Moyen-Orient. C'est la fin de ce flash, une très bonne journée à notre écoute.
1: Bonjour à toutes et à tous, la météo d'abord en Provence verte, une très belle journée s'annonce avec un soleil généreux sur l'ensemble du territoire. Les températures atteindront 25 degrés cet après-midi, le vent de sud-ouest restera faible. Pour demain matin, le beau temps se maintient avec 16 degrés au lever du jour et un vent faible et variable. Dans l'actualité, le préfet du Var a prolongé jusqu'au 6 juillet un arrêté interdisant les rassemblements festifs musicaux non autorisés comme les rave parties, free party ou technival. La circulation de véhicules transportant du matériel de sonorisation destiné à ces événements est également interdite. À Saint-Maximin, la municipalité a suspendu son soutien à l'association Espace pour tous. Des accusations portant sur des propos jugés inappropriés visent son président. La mairie a annoncé avoir saisi la préfecture et le procureur de la République. De son côté, le président conteste fermement les faits qui lui sont reprochés et s'est mis en retrait de ses fonctions dans l'attente de la suite de la procédure. À Fort Calquéret, les travaux de sécurisation du château du Castellas se poursuivent. Cette deuxième phase du chantier, qui doit s'achever en avril 2027, vise à préserver ce monument millénaire. La municipalité envisage ensuite une ouverture progressive du site au public. À Brignoles, le conseil municipal a validé le compte financier 2025 avec un excédent supérieur à 6 millions d'euros. Les débats ont également porté sur l'avenir du quartier de la gare où une étude d'aménagement sera lancée sur plus de 5 hectares à l'entrée de ville. Enfin, les autorités sanitaires rappellent les bons réflexes face aux fortes chaleurs après la canicule précoce de mai. Hydratation régulière, limitation des activités aux heures les plus chaudes et vigilance envers les personnes fragiles restent les principales recommandations. C'est la fin de ce flash d'information de la Provence verte. 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
4: Bonjour à tous et bonne fête aux Gilberts ce 7 juin. Ils sont souvent repliés sur eux-mêmes, les Gilberts. Timides, ils masquent leurs qualités morales et intellectuelles. Honnêtes, ils refusent toute compromission. Travailleurs d'une intelligence pragmatique, ce sont des perfectionnistes. Leur vie est calme et discrète. Les Gilberts gardent souvent leur distance et se confient peu. Leur forte émotivité les rend susceptibles. Pas de journée particulière, je vous invite donc à passer aux grands événements qui ont marqué l'histoire. 1929, constitution de l'État du Vatican, dont le pape est le souverain absolu. 1936, les accords de Matignon, conclus entre le gouvernement, le patronat et les syndicats, prévoient 2 semaines de congés payés annuels, la semaine de 40 heures, la généralisation des conventions collectives, des augmentations de salaire. 1964, en cyclisme, Jacques Anquetil gagne son 2e Tour de France. 2001, disparition de Carole Fredericks à Dakar, au Sénégal, chanteuse et actrice. La même année, Jacques Chirac inaugure à Avignon la nouvelle gare du TGV Voilée Méditerranée qui met Marseille à 3 heures de Paris. 2006, le chef d'Al-Qaïda en Irak a été tué par un raid aérien ainsi que 7 de ses adjoints à 50 km au nord-est de Bagdad. Enfin, en 2013, mort de Pierre Mauroy Clamart, homme politique français, premier ministre de François Mitterrand, de mai 1980 à juillet 1984 et maire de Lille de 1973 à 2001. Les anniversaires célèbres, on embrasse la comédienne journaliste et présentatrice de télévision Sarah Lelouch, fille du réalisateur Claude Lelouch et de la mannequin Guenilla Frieden. Un an de plus également pour le chanteur ténor français Roberto Alagna, né à Clichy-sous-Bois, l'actrice américaine Tracey Adams et les musiciens et chanteurs Johnny Clegg et Tom Jones, chanteur britannique pop. Pour finir, le dicton du jour, au 2 juin, à Nîmes, le Moulin. Profitez bien de ce 7 juin et rendez-vous demain.

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1: Aujourd'hui, plongeons dans les profondeurs du temps pour explorer les mystères intrigants des civilisations anciennes, dont les énigmes défient toujours notre compréhension. Les civilisations anciennes du passé nous ont laissé un héritage fascinant, mais de nombreux aspects de leur histoire et de leur réalisation restent enveloppés de mystères. L'une des énigmes les plus célèbres est la construction des pyramides d'Égypte. Comment les anciens Égyptiens ont-ils réussi à ériger ces monuments massifs avec une précision étonnante sans l'aide des outils modernes? Malgré les théories et les recherches, les méthodes exactes utilisées pour la construction de ces merveilles architecturales restent un mystère. Une autre énigme concerne les lignes de Nazca au Pérou. Ces lignes géoglyphiques, gigantesques, dessinées dans le désert il y a plus de 2000 ans, restent un mystère quant à leur signification et à la raison de leur création. Les civilisations anciennes telles que les Mayas et les Incas nous ont également laissé des vestiges énigmatiques, comme les calendriers précis et les sites astronomiques sophistiqués. Comment ces anciennes cultures ont-elles acquis de telles connaissances avancées en astronomie et en mathématiques ? D'autres mystères comprennent les géants de l'île de Pâques, les statues colossales de l'île de Pâques et les lignes de pierre énigmatiques de Stonehenge en Angleterre. Ces mystères de civilisations anciennes continuent de susciter des débats et des recherches alimentant l'imagination collective et la quête de réponses sur notre passé lointain. C'est tout pour aujourd'hui dans notre exploration des mystères des civilisations anciennes non résolues. Rejoignez-nous la semaine prochaine pour une nouvelle chronique, alors que nous plongerons dans un autre monde captivant des légendes urbaines et des mystères inexpliqués. Restez à l'écoute pour d'autres énigmes énigmatiques et n'hésitez pas à explorer les trésors perdus de notre passé ancien.

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1: Bonjour à tous, dans l'info insolite du jour, direction l'Australie. En cuisinant, il découvre une grenouille vivante enfermée dans son sachet de laitue. En Australie, un homme qui est en train de cuisiner a découvert une grenouille dans son sachet de salade. Elle était bel et bien vivante. Des colocataires vivant en Australie ont eu une drôle de surprise avant de passer à table il y a quelques jours. L'un d'entre eux a trouvé une grenouille vivante dans son sachet de laitue. Elle était enfermée dans le paquet hermétique acheté un peu plus tôt dans un magasin. Mon ami était juste dans la cuisine en train de cuisiner quand il a dit « Il y a une grenouille dans ma salade », a raconté l'un des colocataires. La grenouille faisait la taille de la paume d'une main. Les amis qui l'ont baptisé Greg l'ont aussitôt libéré du sachet et l'ont relâché près d'un étang aux alentours de la maison. De son côté, la chaîne de magasins a confirmé les faits tout en assurant qu'il s'agissait d'un incident isolé. L'enseigne a offert un nouveau sachet aux colocataires et une enquête interne a été ouverte pour savoir comment l'amphibien a pu se retrouver au milieu de ce sachet de salade. On se retrouve très vite avec d'autres infos insolites.

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2: Bonjour à tous, les programmes télé, la télévision pour ce soir, dimanche. On débute avec la chaîne TF1 qui nous propose ce soir dès 21h10 le film Chasse gardée. Sur France 2, le film Mourir peut attendre. Sur la chaîne France 3, dès 21h10, place à la série Vanina, meurtre en Sicile. Sur la chaîne France 5, documentaire La fabrique du mensonge, diffusé dès 21h10. Sur la chaîne M6 ce soir, rendez-vous avec le magazine Capital. Pizza, télé et maillot de foot, enquête sur les vrais gagnants de la Coupe du Monde, diffusé donc dès 21h10. Sur la chaîne W9, rendez-vous avec le film Beaux-parents à partir de 21h10. Et enfin, pour terminer, rendez-vous par exemple ce soir sur la chaîne TF1 Série Film avec le film La Vengeance dans la peau. Avec tout ça, bonne soirée.

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1: La météo pour ce dimanche 7 juin, temps généralement bien ensoleillé dans le sud et dans l'est, alors que les nuages dominent souvent dans le nord et l'ouest avec quelques gouttes possibles. Les températures pour ce dimanche matin, 12 degrés sur Lille et Brest, 12 à Paris, 13 degrés sur Lille, 14 à Strasbourg et Bordeaux, 14 également pour Biarritz, 15 à Toulouse, 17 à Ajaccio et Nice et 19 degrés pour Perpignan. Et pour ce dimanche après-midi, entre 17 et 23 degrés sur une moitié nord, il fera 17 en Bretagne, 19 sur la Normandie, 20 sur les Hauts-de-France, 21 degrés en Île-de-France, 22 sur le Centre-Val de Loire, 23 degrés sur la Bourgogne et sur le Grand Est. Et dans la moitié sud, comptez entre 24 et 29 degrés, 24 dans la vallée du Rhône, entre 25 et 26 sur la Nouvelle-Aquitaine, 25 sur la Corse, 25 également autour du Golfe du Lion, 26 sur la Côte d'Azur, 28 en Occitanie et jusqu'à 29 degrés sur Marseille.

Bonjour à tous, dans l'actualité People du jour, on parle de Kenji Girac, en route pour une autre vie. Sait-on après avoir posé ses valises dans l'Essonne, le célèbre Kenji Girac s'offre un nouveau départ. Sur Snapchat, le natif de Périgueux a révélé à ses abonnés qu'il déménageait pour renouer avec ses racines. « Je repars dans le sud-ouest, proche de la famille. Il n'y avait pas la famille à côté de moi, l'océan me manquait », a-t-il expliqué. C'est donc aux alentours de Bordeaux que Kenji Girac, Soraya et leurs deux enfants vivront désormais. Une manière de tourner la page des dernières années marquées notamment par sa blessure par balle en 2024. On se retrouve très vite avec d'autres actus People.

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0: le quintet.
1: Bonjour, bonjour à tous. Direction l'hippodrome de Paris-Longchamp et les 1400 mètres de la nouvelle piste à l'occasion du Quintet Plus de ce dimanche 7 juin 2026. Disputés dans le prix de l'île de la Cité, ils seront 16 protagonistes au départ vers 15h15. En tête de notre sélection, le 11, No Limit Dream, incontournable en pareille société en 38,5 de valeur. Sa place est sur le podium et pourquoi pas sur la plus haute marche. Suivi de l'As, Tortizambert, qui donne toujours le meilleur de lui-même dans un parcours. Le 2, Alem, va découvrir la catégorie des quintés avec de légitimes ambitions. Le 5, Marcus Aurelius, au top de sa condition physique actuellement. Et enfin, le 3, Fogado, devrait afficher des progrès sur sa dernière prestation. Il complétera notre sélection. Une sélection que vous pouvez retrouver sur ma chaîne YouTube Tom Kazak, les pronostics hippiques avec mes dernières minutes. Donc notre choix aujourd'hui, premier le 11, No Limit Dream. Second l'As, Tortizambert. Troisième le 2, Alem. Quatrième le 5, Marcus Aurelius. Cinquième le 3, Fogado. Le second choix, le 6, le 9 et le 8. Et à vous la fortune!

Bonjour à tous, l'horoscope de ce dimanche, on débute avec les béliers. La raison de votre bonne humeur, votre sérénité, rien ne peut vous stresser. Taureau, vous vous imposez les taureaux, votre charisme vous ouvre toutes les portes. Gémeaux, la présence de votre entourage vous permet de surmonter toutes les épreuves. Cancer, vous avez rendez-vous avec la réussite aujourd'hui, les cancers, tout vous sourit en ce dimanche. Vous n'avez même pas à forcer votre talent. Les lions, côté séduction, c'est un sans faute, vous faites chavirer les cœurs. Vierge, ce n'est pas votre journée les vierges, attendez-vous à quelques contrariétés. Balance, vous manquez de peps ce matin, il va falloir reprendre des forces. Scorpion, vous avez la tête ailleurs, actuellement rien ne vous intéresse. Sagittaire, cette journée est placée sous le signe de la détente, vous n'avez qu'à en profiter. Les capricornes, l'heure est aux initiatives, les capricornes, vous avez confiance en vous. Les Verseaux, quelqu'un que vous n'avez pas vu depuis très longtemps va refaire surface et c'est de très bon augure pour vous. Les poissons, pour terminer, vous êtes sur un petit nuage aujourd'hui, personne ne viendra vous déranger. Avec tout ça, très belle journée, un très bon dimanche.

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1: Bonjour à toutes, bonjour à tous. Très heureuse de vous retrouver. C'est Léa en votre compagnie pendant une heure de superbe et de bonne musique. C'est Salut les 60s comme chaque semaine sur votre radio. Mais aujourd'hui, on va également retrouver quelques années 70. Et oui, parce qu'il y a pas mal de demandes. Et si je regarde bien ma petite conduite, on va même aller encore un peu plus loin, jusqu'au tout début des années 80. Au fil de l'émission, vous allez voir, on va bien s'éclater et bien s'amuser. Il y aura également de nombreuses dédicaces. Daniel est au rendez-vous, Kevin est là lui aussi, sans oublier Charlène et Justine. Bref, au fur et à mesure, nous allons parcourir ensemble la playlist de cette ère musicale. Et on commence tout de suite en beauté avec une chanson entrée dans l'histoire, direction 1964, avec la toute jeune Digliola Tinchetti qui avait bouleversé l'Europe et remporté l'Eurovision avec ce chef-d'œuvre. On l'écoute ensemble, voici le mythique Nono, l'État.

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1: Et tandis que les souvenirs remontent, voici notre toute première demande de la journée. Et elle nous vient tout droit de Suisse. C'est Charlène de Zurich qui partage ce moment avec nous. Charlène, on t'embrasse chaleureusement et on te dit un immense bonjour. Un grand merci à toi pour ta fidélité. C'est un bonheur de te savoir à l'écoute de Salut les 60s. Pour sa demande, Charlène a eu envie de replonger au cœur des années 60 avec un monument de la chanson française. Ouvrez grand vos oreilles, voici l'immense Johnny Hallyday et son mythique « Si j'étais un charpentier ».

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0: Après avoir quitté les paysages de Zurich, nous changeons de décor pour une escale en Belgique. Et nous nous arrêtons plus précisément du côté de Jodogne, où notre fidèle auditeur Yves est au rendez-vous. Un très grand bonjour à toi Yves. Pour accompagner son heure musicale, Yves a eu envie de faire un saut dans le temps, direction les années 70, avec une voix d'or et de velours qui a fait vibrer tant de cœurs. Sortez les mouchoirs et montez le son, voici le grand, l'inoubliable Mike Brandt, avec son chef-d'œuvre absolu, Laisse-moi t'aimer.
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1: On reste en Belgique, mais on change de décor. Après avoir vibré du côté de Jodogne dans le Brabant wallon, nous prenons la direction de la province de Liège. Et c'est à Amé que nous nous arrêtons pour retrouver Justine. Un immense bonjour à toi Justine et un grand merci pour ta fidélité à Salut les 60s. Pour sa demande, Justine a eu envie de bousculer un peu la machine à remonter le temps avec un immense classique du tout début des années 80, signé par le groupe Police, Every Breath You Take. Alors je vous entends déjà sourire derrière vos postes. Mais dis donc Léa, pourquoi on retrouve des années 70 et 80 dans une émission qui s'appelle Salut les 60s? Eh bien tout simplement parce que ce sont vos demandes et vos coups de cœur qui font la loi ici. Mais rassurez-vous, notre priorité absolue reste et restera toujours les formidables années 60. Allez, on monte le son pour Justine, voici Sting et sa bande, voici

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60s. Et oui, toutes les bonnes choses ont une fin. Mais ne sortez pas les mouchoirs. On se donne déjà rendez-vous la semaine prochaine avec le même sourire et toujours autant de plaisir. Pour nous quitter en douceur et sur la pointe des pieds, voici le grand Michel Orso qui arrive sur notre antenne avec sa sublime et angélique. D'ici là, l'antenne reste à vous. Vous le savez, cette émission est la vôtre. Alors, si vous aussi vous voulez choisir la musique de la prochaine fois, n'hésitez pas. Vous pouvez demander vos titres préférés des années 60, des années 70, et on peut même aller jusqu'au tout début des années 80. Pour cela, rien de plus simple, connectez-vous dès maintenant sur notre site internet, les www.generationtube.com. Je répète pour les distraits au fond de la classe, les www.generationtube.com. Allez-y, faites vos demandes de bac à disque, on s'occupe du reste. Prenez soin de vous, passez une excellente semaine, et à la semaine prochaine. Ciao.

0: Bonjour, le corps retrouvé dans le Gers est donc bien celui de Liana. En revanche, les médecins légistes ne sont pas aujourd'hui en mesure d'indiquer quelles sont les causes de la mort. Des examens et expertises complémentaires ont été ordonnés. De son côté, le ministre de la Justice, Gérald Darmanin, a présenté ses excuses à la famille au nom de la justice. Il estime que cette dernière a failli dans le traitement des plaintes qui visaient Jérôme Barella. A noter qu'une nouvelle plainte pour viol a été déposée jeudi soir à Saint-Brieuc dans les Côtes d'Armor contre le principal suspect dans la mort de Liana. La victime aurait vu les photos de Jérôme Barella et reconnu le visage de son agresseur. Félix Bangui, chef du gang marseillais de narcotrafic Yoda, a été condamné à 12 ans de prison pour trafic de stupéfiants, association de malfaiteurs et blanchiment par le tribunal correctionnel de Marseille. Celui qu'on surnomme le chat multirécidiviste a aussi été condamné à une amende de 200 000 euros. Il était jugé depuis 3 semaines aux côtés de 19 coprévenus. Un mouvement social du côté de Decathlon. L'ensemble des organisations syndicales appelle les salariés de l'enseigne d'articles de sport à se mobiliser aujourd'hui dans toute la France. Au cœur des revendications, la question des salaires. Le président libanais Joseph Aoun a sommé l'Iran de ne plus intervenir dans son pays dans le cadre d'une interview à la chaîne CNN diffusée hier. Il a affirmé au Hezbollah, soutenu par Téhéran, que la diplomatie était la seule solution au conflit avec Israël. De son côté, le premier ministre libanais Nawaf Salam a exhorté l'Iran à cesser d'utiliser son pays comme moyen de pression dans les discussions avec les États-Unis pour mettre fin à la guerre au Moyen-Orient. C'est la fin de ce flash, une très bonne journée à notre écoute.
1: Bonjour à toutes et à tous, la météo d'abord en Provence verte, une très belle journée s'annonce avec un soleil généreux sur l'ensemble du territoire. Les températures atteindront 25 degrés cet après-midi. Le vent de sud-ouest restera faible. Pour demain matin, le beau temps se maintient avec 16 degrés au lever du jour et un vent faible et variable. Dans l'actualité, le préfet du Var a prolongé jusqu'au 6 juillet un arrêté interdisant les rassemblements festifs musicaux non autorisés comme les rave parties, free Party ou Technival. La circulation de véhicules transportant du matériel de sonorisation destiné à ces événements est également interdite. À Saint-Maximin, la municipalité a suspendu son soutien à l'association Espace pour tous. Des accusations portant sur des propos jugés inappropriés visent son président. La mairie a annoncé avoir saisi la préfecture et le procureur de la République. De son côté, le président conteste fermement les faits qui lui sont reprochés et s'est mis en retrait de ses fonctions dans l'attente de la suite de la procédure. À Fort Calquéret, les travaux de sécurisation du château du Castellas se poursuivent. Cette deuxième phase du chantier, qui doit s'achever en avril 2027, vise à préserver ce monument millénaire. La municipalité envisage ensuite une ouverture progressive du site au public. À Brignoles, le conseil municipal a validé le compte financier 2025 avec un excédent supérieur à 6 millions d'euros. Les débats ont également porté sur l'avenir du quartier de la gare, où une étude d'aménagement sera lancée sur plus de 5 hectares à l'entrée de ville. Enfin, les autorités sanitaires rappellent les bons réflexes face aux fortes chaleurs après la canicule précoce de mai. Hydratation régulière, limitation des activités aux heures les plus chaudes et vigilance envers les personnes fragiles restent les principales recommandations. C'est la fin de ce flash d'information de la Provence verte. 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
1: Bonjour, c'est Daniel, vous êtes sur Radio Couleur Sud et c'est l'heure des Proventinales comme chaque jour. On parle de la vie locale, de l'histoire de la Provence verte, de la météo avec des chroniques et bien sûr de la musique qui fait du bien. Alors restez avec nous jusqu'à 14h.

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3: 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Profitez-en pour découvrir les producteurs de proximité et les commerçants de votre commune. Mon conseil du jour, apportez votre sac en tissu. 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

0: La météo pour ce dimanche 7 juin, temps généralement bien ensoleillé dans le sud et dans l'est, alors que les nuages dominent souvent dans le nord et l'ouest, avec quelques gouttes possibles. Les températures pour ce dimanche matin, 12 degrés sur Lille et Brest, 12 à Paris, 13 degrés sur Lille, 14 à Strasbourg et Bordeaux, 14 également pour Biarritz, 15 à Toulouse, 17 à Ajaccio et Nice et 19 degrés pour Perpignan. Et pour ce dimanche après-midi, entre 17 et 20...
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1: Nous sommes aujourd'hui le 7 juin 1678 et nous mettons cap sur le Val, ce petit village dont la vie a toujours été rythmée par l'agriculture et le commerce. Un acte officiel d'une grande importance pour l'économie locale et la reconnaissance de la communauté fut enregistré. Il s'agissait très probablement de la confirmation ou du renouvellement des droits du marché du village, une prérogative précieuse accordée par les autorités royales ou provinciale. À cette époque, disposer d'un marché n'était pas qu'une simple commodité, c'était un privilège économique majeur qui distinguait les villages dynamiques. Cela permettait aux producteurs locaux, céréaliers, oléiculteurs, éleveurs, de vendre leurs récoltes et leurs produits directement aux habitants et aux marchands de passage, sans avoir à parcourir de longues distances vers des villes plus grandes. Imaginez la scène le 7 juin 1678 au Val. Les autorités locales, peut-être le syndic et les notables du village, recevant solennellement le document scellé et officialisé, signifiant que le marché du Val continuerait à prospérer sous la protection des lois. Cette confirmation apportait une stabilité bienvenue, assurant le dynamisme commercial et la vitalité du village pour les années à venir. C'était une reconnaissance de l'importance du Val en tant que pôle d'échange au sein de la Provence verte, un lieu où les transactions se faisaient et où les nouvelles se propageaient. Cet événement, ce jour précis, souligne à quel point les droits de marché étaient essentiels pour la survie et le développement des communautés rurales d'antan. Une tradition qui se perpétue encore aujourd'hui avec les marchés provençaux qui animent nos villages chaque semaine.
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0: L'émotion reste immense dans tout le sud après la mort de Lina, cette collégienne de 11 ans enlevée à la sortie de son école à Florence dans le Gers et dont le corps a été retrouvé dans un silo agricole. Une marche blanche est organisée cet après-midi à Florence de 15h à 19h à l'initiative de la mairie. Les parents de la fillette ont annoncé leur présence. Des associations de protection de l'enfance appellent par ailleurs à se rassembler demain devant les palais de justice. Le principal suspect déjà visé par un signalement en 2017 et 3 plaintes pour viol sur mineur restées sans suite a été mis à l'examen pour enlèvement et séquestration puis placé en détention provisoire. Le ministre de la Justice Gérard Darmanin a reconnu que l'institution judiciaire, je cite, n'a pas su protéger l'enfant. Il a présenté ses excuses à la famille et promet d'en tirer toutes les conséquences. On apprend également qu'une nouvelle plainte pour viol visant le suspect a été déposée jeudi soir à Saint-Brieuc. Et puis, autre temps fort, l'escalade s'est poursuivie hier au Moyen-Orient. L'Iran a tiré 7 missiles balistiques vers le Koweït. Deux pays alliés de Washington ont riposté à des frappes américaines contre des sites radars iraniens. Ces frappes avaient elles-mêmes suivi l'interception de 4 drones lancés vers le détroit d'Ormuz. Selon l'armée américaine, 6 missiles ont été interceptés. L'armée koweïtienne fait état de dégâts matériels sans aucun blessé. Les négociations entre Washington et Téhéran restent, elles, dans l'impasse. Sur le plan politique, la polémique se poursuit après les propos de l'ambassadeur d'Israël en France qui déclare préférer n'importe qui plutôt que Jean-Luc Mélenchon à l'Élysée en 2027. Des responsables de gauche comme de droite dénoncent une ingérence dans la vie démocratique française. La France insoumise et le Parti socialiste demandent au gouvernement de convoquer le diplomate. À noter aussi une alerte au bord de la Station spatiale internationale dans la nuit de vendredi à samedi. La NASA a annoncé que l'équipe dont la française Sophie Adenauer avait pu regagner la station après avoir été brièvement mise à l'abri dans les vaisseaux, le temps de colmater les fuites d'air. Tous les astronautes sont sains et saufs. Et enfin culture, Paris a vécu hier soir sa 25e nuit blanche placée cette année sous le thème de l'amour et la direction artistique de Barbara Butch. Plus de 200 événements gratuits, installations lumineuses et performances ont animé la capitale et l'Île-de-France jusqu'à 5h ce matin. Fêtez votre flash info, très bon dimanche à tous.
1: Bonjour à toutes et à tous, la météo d'abord en Provence verte, une très belle journée s'annonce avec un soleil généreux sur l'ensemble du territoire. Les températures atteindront 25 degrés cet après-midi, le vent de sud-ouest restera faible. Pour demain matin, le beau temps se maintient avec 16 degrés au lever du jour et un vent faible et variable. Dans l'actualité, le préfet du Var a prolongé jusqu'au 6 juillet un arrêté interdisant les rassemblements festifs musicaux non autorisés comme les rave parties, free parties ou Technival. La circulation de véhicules transportant du matériel de sonorisation destiné à ces événements est également interdite. À Saint-Maximin, la municipalité a suspendu son soutien à l'association Espace pour tous. Des accusations portant sur des propos jugés inappropriés visent son président. La mairie a annoncé avoir saisi la préfecture et le procureur de la République. De son côté, le président conteste fermement les faits qui lui sont reprochés et s'est mis en retrait de ses fonctions dans l'attente de la suite de la procédure. À Fort Calquéret, les travaux de sécurisation du château du Castellas se poursuivent. Cette deuxième phase du chantier, qui doit s'achever en avril 2027, vise à préserver ce monument millénaire. La municipalité envisage ensuite une ouverture progressive du site au public. À Brignoles, le conseil municipal a validé le compte financier 2025 avec un excédent supérieur à 6 millions d'euros. Les débats ont également porté sur l'avenir du quartier de la gare où une étude d'aménagement sera lancée sur plus de 5 hectares à l'entrée de ville. Enfin, les autorités sanitaires rappellent les bons réflexes face aux fortes chaleurs après la canicule précoce de mai. Hydratation régulière, limitation des activités aux heures les plus chaudes et vigilance envers les personnes fragiles restent les principales recommandations. C'est la fin de ce flash d'information de la Provence verte. 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

Et si chaque histoire d'amour avait un parfum particulier ? Figure incontournable de la scène littéraire francophone avec plus d'un million d'exemplaires vendus dans le monde, Sophie Jomain a écrit plus de 35 romans allant de la littérature fantastique à la comédie en passant par le roman contemporain. Son dernier livre, Journal d'une Wedding Planner, vient de paraître chez Charleston. Zélie a toujours aimé les mariages, à tel point qu'elle a décidé d'en faire son métier, wedding planner. Dans son journal de bord, elle consigne ses réussites, ses déboires, mais aussi le parfum de chaque personne qu'elle rencontre. Car comme sa mère avant elle, Zélie a un don, celui de sentir quel couple est fait l'un pour l'autre. Mais ce don n'a pas que des avantages, surtout quand elle se rend compte qu'une ancienne amie de lycée qui lui a demandé d'organiser son mariage ne correspond pas du tout à l'homme qu'elle s'apprête à épouser. Zélie parviendra-t-elle à sauver les apparences ou choisira-t-elle de dire la vérité ? Ce sera bien sûr sans compter sur l'aide du témoin du futur marié qui la tient particulièrement à l'œil pour le meilleur et pour le pire. Journal d'une wedding planner, c'est une histoire drôle, émouvante et sensible qui paraît, après le succès du Vent souffle sur Little Balmoral, c'est une nouvelle expérience de lecture immersive et innovante. Figurez-vous que c'est un roman olfactif. Journal d'une wedding planner de Sophie Jomain est paru chez Charleston.

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1: Bonjour à tous, dans l'actualité cinéma du jour, on parle de la sortie du film Permis de détruire, nouvelle comédie française avec notamment Kadmerad et Patrick Timsit. Pour l'histoire, Dominique lutte pour concrétiser son rêve corse entre son cabinet médical en chantier et son combat contre une centrale électrique controversée. Quand Olivier, son ami psychanalyste en plein divorce, débarque pour refaire sa vie sur l'île, les deux Français aidés donc de leur ami corse Santo, vont tout faire pour s'intégrer à la culture insulaire pour le meilleur et donc le pire. Permis de détruire, nouvelle comédie française avec Patrick Timsit et Kadmerad dans les salles de cinéma à partir du 1er juillet prochain. On se retrouve très vite avec d'autres films à découvrir. 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

Bienvenue dans l'alphabet en chanson. Aujourd'hui, c'est comme Nathalie Cardone. Elle est née en 1967 à Pau, dans les Pyrénées-Atlantiques. À la mort de son père, alors qu'elle n'avait que 12 ans, Nathalie Cardone devient très pieuse. Aujourd'hui encore, elle ne cache pas sa passion pour le religieux et le mysticisme, ainsi que son admiration pour Sœur Emmanuelle. À 19 ans, elle quitte Pau sur un coup de tête et prend des cours de théâtre à Paris. À 20 ans à peine, elle tourne avec Gérard Depardieu et Catherine Deneuve dans Drôle d'endroit pour une rencontre. Pour ce film, elle est nommée pour le César du meilleur espoir féminin en 89. On la retrouve ensuite dans La petite voleuse de Claude Miller aux côtés de Charlotte Gainsbourg en 89 et dans La fille des collines en 90 au sein d'un casting improbable composé de Tchéky Cario et Florent Pagny. Elle fait ensuite une pause et part en voyage. En 91, elle accouche d'un enfant, Jim. À son retour, elle retrouvera des rôles dans L'Enfer de Claude Chabrol en 94 aux côtés de François Cluzet, Emmanuel Béart et Marc Lavoine, ainsi que dans Le sourire de Claude Miller en 94 avec Richard Bourringer, Emmanuel Seigné et Jean-Pierre Marielle. C'est alors qu'elle disparaît des écrans pour se lancer dans une carrière de chanteuse suite à l'incroyable succès de la chanson Hasta Siempre, hommage à Che Guevara à l'occasion des 30 ans de la disparition du guérillero le plus célèbre de la planète. Le single, vendu à plus de 750 000 exemplaires, reste son plus grand succès à ce jour avec Mon Ange, sorti en 99 et issu de son premier album Nathalie Cardone. Son second album, Servir le Beau, paru en 2008, ne connaîtra pas le même succès malgré de bonnes critiques. Voici Nathalie Cardone, Hasta Siempre.

0: Marie vient de dire à sa mère qu'elle est pour le don d'organes. 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
1: Ben, lui aussi, est pour le don d'organes, mais il n'en a jamais parlé à personne. Dans 2 ans, il aura un accident qui lui coûtera la vie. Et c'est Valentine, sa femme, qu'on interrogera. 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

Ben voilà, c'est la fin de ces Proventinales. J'espère que vous avez passé une bonne fin de matinée avec nous. Et on se retrouve demain matin sur Radio Couleur Sud pour encore plein de bonnes choses. D'ici là, on va se quitter en musique. À demain.

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2: Bonjour à tous, aujourd'hui gros plan sur Julien Boisselier. Julien Boisselier est un acteur français né en 1970 à Nantes. Après avoir passé son enfance à Nantes, il décide de monter à Paris pour y suivre les enseignements de Jean-Pierre Bouvier et de Denise Chalem au sein de l'ENASATT et s'inscrit donc en parallèle à une formation au cours Florent pour y apprendre le métier de comédien. Il fait ses premiers pas devant la caméra au début des années 90, notamment aux côtés de Sylvie Testu dans Les Pavés de l'Ours. En 2000, il apparaît pour la première fois sur grand écran alors qu'il incarne un psychiatre dans le film National 7 de Jean-Pierre Sinapi. Variant les registres, il alterne entre comédie, dont Clara et moi, Je me sens pas belle et Tout le plaisir est pour moi, et même drame familial dont Je vais bien, ne t'en fais pas. Côté cœur, il partage la vie de l'actrice Clémence Thioly. Ensemble, ils ont un petit garçon, Louis, né en juin 2015. De 2006 à 2009, il est en couple avec Mélanie Laurent. On se retrouve très vite avec d'autres infos.

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3: Bonjour à tous. Dans l'actualité musicale du jour, Ombre is Coming, la gagnante de la Star Academy, annonce son premier single avec un incroyable teaser. Discrète depuis sa victoire en février dernier, la grande gagnante de la Star Academy 2025 vient de ravir ses nombreux fans avec une vidéo teasing ultra visuelle et un message très clair. La jeune artiste âgée de 18 ans annonce son grand retour. L'attente est enfin terminée pour les fans d'Ombre. Après de longues semaines de silence radio qui commençait à faire trépigner sa communauté, la jeune chanteuse a frappé un grand coup sur les réseaux sociaux. Dans une vidéo en noir et blanc postée sur Instagram, l'ambiance est électrique. Le tonnerre gronde, accompagné de l'emoji éclair en légende, et au milieu de cette tempête visuelle, Ombre apparaît. Plus sûre qu'elle que jamais d'ailleurs, la gagnante de la promo 2025 enchaîne les poses dans des tenues audacieuses qui rappellent l'univers pop et dramatique de Lady Gaga. Le clip s'achève sur une promesse en lettres capitales, Ombre is coming. Un message court, percutant, qui confirme donc que la machine est lancée. En quelques minutes, les anciens élèves de la Star Academy et les figures phares du programme se sont rués pour apporter un soutien massif à la jeune prodige. En commentaire, parmi les réactions les plus remarquées, Marine, la précédente gagnante de la Star Academy, a partagé sa surprise d'un simple mais efficace OMG. Cet élan d'excitation a immédiatement été rejoint par Anouk qui a validé l'événement. Nous y sommes, tandis que Mélissa a lancé les hostilités en s'exclamant « Let's go ». Ombre continue donc de cultiver le mystère. Aucune date de sortie officielle ni aucun titre de single n'ont pour le moment fuité. Mais ce teasing ne laisse plus de place au doute. L'arrivée de son tout premier album studio est véritablement imminent. On se retrouve très vite avec d'autres actualités musicales. 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

Dancing in the Street est une chanson américaine écrite par William Stevenson, Ivory Joe Hunter et Marvin Gaye. La chanson a connu plusieurs interprétations importantes, la première étant celle de Martha and the Vandellas en juillet 1964 chez Motown Records sous le label Gordy. Il s'agit d'un titre emblématique des débuts de la Motown et c'est aussi le titre qui a fait connaître Martha Reeves et son groupe. Groupe qui, de 1967 à 1972, est connu sous le nom de Martha Reeves and the Vandellas. La formation d'origine est composée de deux chanteuses, Martha Reeves et Gloria Williams, soutenues par deux choristes, Rosalind Ashford et Annette Sterling. Gloria Williams quitte le groupe en 1961. La reprise la plus célèbre du titre est sans doute celle de Mick Jagger et David Bowie en 1985 dans le cadre du Live Aid, et qui est aussi disponible sur la compilation Nothing Has Changed de David Bowie sortie en 2014. Et ça tombe bien puisque c'est cette reprise que je vous repropose de Mick Jagger et David Bowie.

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0: On adore dans cette émission vous balancer des titres qui vous font bouger dès les premières secondes. Ah oui. Bienvenue les amis dans les années 80-90. Oui, on est de retour, plongeons dans le meilleur de vos souvenirs pendant 2 heures. On va essayer de vous régaler les oreilles, vous faire remonter à la surface pas mal de souvenirs et puis aussi vous informer sur pas mal de choses. C'est ma chose qui est en face de moi. Monsieur Titi Peignot, t'as un peu de faire ta pleureuse.
1: Quel numéro ?
0: S'il te plaît,
1: ouais. Trop injuste.
0: Vraiment doré.
1: Salut les amis, oui.
0: En plus, t'es tout rond, toi.
1: Ouais.
0: Avec ta casquette. T'as gardé la casquette comme la semaine dernière.
1: Ouais, exactement, ça y est, c'est mon style.
0: C'est pas la même casquette, mais voilà, c'est le style Titi.
1: Le Titi style.
0: Les gents.
1: Ouais.
0: Les gents.
1: C'est ça,
0: Thierry, comment ça va bien ?
1: En pleine forme, tout va bien. Alors cette semaine, mes rubriques, je vais les laisser de côté.
0: Ah.
1: Ouais, j'ai laissé de côté.
0: Tu t'en vas ?
1: De temps en temps, non.
0: Tu restes là.
1: De temps en temps, on fait une émission un peu différente. On fait ce qu'on appelle le top 10.
0: Ouais.
1: Le top 10. Et cette semaine, ce sera le top 10 des duos mixtes français des années 80.
0: D'accord.
1: Voilà, avec des chansons emblématiques de la bonne époque qu'on aime.
0: D'accord,
1: voilà.
0: Mais des duos français.
1: Que français, enfin que...
0: Avec des chanteurs français.
1: Qui chantent en français.
0: Voilà.
1: Mais de temps en temps, il y a un mix. Des fois, il y a un français, un américain, ou une française.
0: C'est là que je voulais en venir.
1: Voilà. Et oui.
0: Voilà, c'est pas que des duos français.
1: Non, mais c'est des duos qui chantent en français.
0: Franco-anglais,
1: franco-américain.
0: Voilà. Franco-suisse, Franco-Gao, Franco-Frioul, c'est bon aussi, ça marche.
1: Voilà.
0: D'accord, ok.
1: Franco de Port.
0: Allez, moi de mon côté, mon petit Titi, chers amis, déjà, bienvenue à vous, partout en France, dans les pays francophones. On ne le répétera jamais assez, Thierry. Puis aussi nos amis qui nous écoutent à l'autre bout de la planète.
1: Sur le web, on peut nous écouter de partout. Ouais. De partout, partout, partout.
0: De mon côté, côté rubrique, Debbie Harry, la voix emblématique du groupe Blondie, qui revient au cinéma. On en parlera tout à l'heure. On parlera également de U2, qui investit Mexico. Et également, je vous parlerai de l'Eurodance. Voilà.
1: L'Eurodance.
0: Voilà, on va parler.
1: Les années 90.
0: Bah oui, les années 90,
1: ouais.
0: Effectivement. Et on écoute nos titres derrière. D'ailleurs, on passera une des versions qu'on a de celui-ci, en version avec un petit sax derrière, qui est absolument délicieux. Mais pour le moment, de la musique que l'on peut entendre uniquement dans cette émission, Thierry, on appelle ça des versions backspiniennes,
1: ouais.
0: Et notamment cette version de L'Œil du Tigre.
1: The Eyes of the Tiger,
0: ouais,
1: la bande originale du film Rocky
0: Survivor. 3. Allez, on annonce le remixeur Disco Girl. Bienvenue dans Backspin.

0: Encore une artiste partie beaucoup trop vite, Rose de Laurence, ouais. Qui nous a laissé quand même un patrimoine musical assez...
1: Ouais, avec deux titres notables, c'est Africa et puis bien sûr Mami Yoko.
0: Mami Yoko,
1: qui était, ouais. Qui était pas mal aussi. Qu'on a eu dans plusieurs versions, tu nous avais même passé des versions chantées en langues étrangères.
0: Ah oui, non mais notre discothèque Thierry
2: est immense.
0: Ah oui, mais on l'oublie.
2: Inépuisable.
0: Des fois, on est même obligé de la fermer à clé pour pas qu'il y en ait qui viennent prendre les trucs.
2: Avec des caméras de surveillance.
0: Ah ouais. La porte est électrifiée d'ailleurs. Vous mettez la main sur la poignée,
1: c'est fini.
0: Vous prenez une décharge de 380 volts.
1: C'est fini.
0: Ah oui, bon,
1: vous retournez dans le futur dans les années 80.
0: Après, j'ai ramassé quelques personnes. Je les ai remis dehors. Mais enfin bon.
1: Bah oui.
0: Voilà. Alors, qu'est-ce que tu nous fais cette semaine,
1: je vous ai dit, pas de rubrique habituelle, qu'on soit devenu et tout ça. On va faire le top 10 et ce sera le top 10 des duos. Mixte français, donc homme-femme, qui chante en français. Alors, c'est pas obligatoirement que des artistes français, puisqu'il y a des duos mixés, d'accord. Moitié français, moitié étranger.
0: C'est ce qu'on a dit tout à l'heure.
1: Voilà, exactement. Voilà.
0: Alors,
1: donc, on va commencer, comme d'habitude, à l'envers, par le numéro 10. Et le numéro 10, c'est Serge Gainsbourg et sa fille Charlotte Gainsbourg qui chantent le titre Lemon Incest.

0: Alors, Lemon Incest est une chanson écrite, composée et interprétée par Serge Gainsbourg en duo avec sa fille Charlotte, parue en 1984 sur l'album Love on the Beat. La chanson se veut délibérément provocatrice et crée le scandale. La chanson parle en effet du lien incestueux entre un père et sa fille. Les paroles évoquent explicitement l'interdit de l'inceste. Gainsbourg, à l'époque, qui fut accusé de faire l'apologie de l'inceste, se défend publiquement en déclarant qu'il parle ici de l'amour filial et paternel malgré la controverse. Le 45 tours, malgré tout, c'est un énorme succès commercial et il va contribuer à continuer à alimenter le côté provocateur de Serge Gainsbourg avec des frasques, on se souvient tous, des frasques télévisuelles, l'interview avec quand il a brûlé le billet, sa Marseillaise reggae dans l'émission. Voilà, c'était l'homme de la controverse, l'homme des polémiques. Et puis il adorait ça, il se nourrissait de ça, Serge. Et bien sûr, Lemon Incest, c'est dans la digne.
1: Quelle année ce titre-là, Thierry ?
0: 1984.
1: Alors 84, j'imagine que si ce titre-là avait été joué maintenant,
0: mais c'est impossible.
1: Ça aurait été beaucoup, beaucoup plus compliqué.
0: Il aurait pas pu le sortir.
1: Voilà.
0: Il aurait été censuré de suite. Je pense que les maisons de disques ne l'auraient pas, l'auraient bloqué dès sa sortie.
1: C'était quand même Monsieur Gainsbourg en 1984.
0: Voilà. À cette époque-là, on avait la liberté de dire ce qu'on voulait. Enfin, certaines choses. Voilà. Exactement. Numéro 10. On va passer au numéro 9.
1: Oui.
0: Et numéro 9, c'est une chanson du Taulier.
1: Et il n'est pas seul.
0: Et il n'est pas seul.
1: Et il n'est pas avec une Française.
0: Il n'est pas avec une Française ce coup-ci. Il est avec.
1: Oui, il est avec.
0: Il est avec Carmel.
1: Carmel, hein,
0: en duo.
1: Pas Caramel.
0: Carmel, C-A-R-M-E-L.
1: C'est celle qui chantait Sally.
0: Sally, ouais. qui venait de cartonner avec Sally. Et Johnny Hallyday avait remarqué sa performance musicale dans Sally. Et il a dit je vais chanter avec elle. Donc j'oublierai ton nom. C'est une chanson écrite quand même par Jean-Jacques Goldman et Michael Jones. Pour Johnny Hallyday, le titre extrait de l'album Gang, sorti en 1986 et publié en single tout début 87. Chanson bilingue franco-anglaise, la partie anglaise écrite par Michael Jones, bien sûr, et est interprétée par Carmel.

0: Le chanteur l'inscrit régulièrement à son tour de chant, la reprenant généralement avec une de ses choristes, mais aussi parfois avec une invitée, Natacha Saint-Pierre ou Isabelle Boulay, par exemple, une chanson incontournable de ses concerts.
1: Belle beau duo également, ces deux artistes-là. Hein. C'est deux belles voix.
0: Deux belles voix. Voilà, pour le numéro 9. On va passer ensuite au numéro 8.
1: Alors, celui-là, je ne vous donne pas l'extrait parce qu'on va l'écouter entièrement.
0: Voilà. Pardon.
1: Du coup, ça laisse un peu le suspense malgré que tu en parlais.
0: Voilà, c'est un duo.
1: Peut-être que nos amis ne se souviennent pas de ce titre-là.
0: Tout à fait.
1: C'est un duo. On peut pas dire qu'il ait été beaucoup joué en radio, à part au moment où il est sorti, mais bon, c'est pas quelque chose qui a été renouvelé par la suite.
0: Ouais, mais il s'est quand même pas mal vendu parce que ça a surfé un peu sur la vague. Je vais en parler de suite. La chanson, donc, c'est François Valéry et Sophie Marceau qui ont chanté le titre Dream in Blue. Voilà, la chanson, elle est composée par François Valéry lui-même sur des paroles de François Pédron et Pierre Delanoë. Pierre Delanoë qui était un sacré compositeur puisqu'il avait travaillé Claude François, etc. François Valéry cherche une voix féminine, mais pas, une chanteuse professionnelle. Il veut pas une chanteuse connue. Et son entourage alors lui conseille la petite comédienne qui sort et qui devient à la mode. C'est la petite Sophie Marceau qui elle cartonne au cinéma dans La Boum. Rappelez-vous ce film
1: Boum,
0: mythique.
1: L'étudiante,
0: De beau. L'étudiante n'était pas encore sortie cette année-là, mais Sophie Marceau était la petite chouchou des Français à cette époque-là. Et François Valéry, il tombe sous le charme de ce petit sourire angélique. Le succès pour ce titre-là, qui sera quand même disque d'or pour ce duo, on va dire, atypique du début des années 80. Voilà, on était au numéro 8.
1: Au numéro 8, bien sûr, on va égrener au fur et à mesure de cette émission le classement de ce top 10, Thierry, cette semaine. Des duos français. Et puis, on va écouter...
0: Rappelez-vous de ça.
1: Sophie Marceau, François Valéry, en retour sur les platines de votre émission Backspin.

0: Et oui, il parle aussi en français oui. dans le titre.
1: Il est excellent.
0: Mel Brooks. Et puis, il avait sorti le titre, celui-ci.
1: To Be or Not To Be, et It's Got To Be The King.
0: It's Got To Be The King, ouais. Également, qui faisait partie des playlists des DJ dans les années 80, mais aussi des radios. Et je sais que Marc Scalet adorait passer du Mel Brooks dans ses émissions.
1: Ouais, et puis c'était un peu les prémices des mélanges de style rap, funk, ça mélangeait un peu tout.
0: Ouais, c'est ça.
1: Original.
0: Très original. Allez, on va parler de la chanteuse Blondie, Debbie Harry, qui décroche un nouveau rôle au cinéma aux côtés de qui ? De Pamela Anderson.
1: Mais non !
0: Oui ! Icône de la musique, Debbie Harry va reprendre le chemin des plateaux dans Maitreya, une comédie de Jonathan Creazel, où elle joue la mère de Pamela Anderson. Le tournage devrait débuter vers la fin de l'année. Oui, la voix emblématique de Debbie Harry du groupe Blondie revient au cinéma dans Maitreya, selon le synopsis relayé par Deadline. Elle y joue Barbara, la mère du personnage de Pamela Anderson, qui incarne une étoile montante de la communauté New Age.
1: D'accord.
0: Dans la star d'alerte à Malibu, on se souvient, bien évidemment. Dans le film Maitreya, Pamela Anderson apprend que son père est mourant. Plutôt que de rester auprès de lui, elle décide d'emmener toute sa famille, dont sa mère, Barbara, donc Debbie Harry, à une conférence en Inde afin de tester ses théories de guérison et de préparer son prochain livre. Le film est réalisé par Jonathan Creazel, co-créateur de Portlandia, et écrit par Samuel Day de The Hunter, connu pour The Whale. Le projet est actuellement présenté au marché du film à Cannes, qui se déroule actuellement. Phase où les films indépendants cherchent partenaires et distributeurs. Et le tournage devrait débuter donc vers la fin de l'année. C'est un retour au cinéma. C'est pas une première pour Debbie Harry, qui a déjà brillé dans les films tels que Videodrome en 1983.
1: De David Cronenberg, qui était excellentissime ce film.
0: Ice Spray en 1988, Copland en 97. Elegy en 2008, elle a récemment fait une apparition surprise en Saturday Night Live présentant la performance d'Olivia Rodrigo. Bon, côté musique, Debbie Harry continue de marquer l'histoire avec Blondie. En 2022, Blondie a rassemblé des versions remasterisées des 6 premiers albums studio, des prises alternatives et des démos dans le coffret Against the Odds, 62, 74 à 82 pour les titres. Quelques années plus tard, leur album culte Parallel Line a été inscrit au registre national des enregistrements de la Bibliothèque du Congrès afin d'être préservé parmi les sons emblématiques de l'histoire. C'est pas rien quand même, c'est... Ouais. Ça fait, tu fais partie quand même de la
1: mémoire musicale.
0: Oui, le groupe prépare la sortie de son nouvel album High Noon, attendu cette année. Avec Maitreya, Debbie Harry démontre une fois de plus qu'elle peut jongler entre scène et écran avec la même énergie légendaire. Bien tout ça.
1: Très bien. Bien, on attend de voir la sortie du film.
0: Bah oui, évidemment.
1: Avec Pamela.
0: Oui, elle aura peut-être pas le maillot Thierry. Hein.
1: Non.
0: Elle sera pas en maillot rouge.
1: Non.
0: Avec sa petite bouée sous le bras.
1: Ouais, c'est ça.
0: Allez, on écoute une version backspinienne de Blondie, Heart of Glass.

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0: Ah, si bien, bien un truc que j'aurais aimé faire, c'est savoir faire du scratch, mon titi. Voilà.
1: Ah ouais, ouais, moi aussi, ça, c'est clair. C'est clair, waouh.
0: Ouais. Ouais, non, j'ai... Je suis pas bon là-dedans, voilà. Il y en a qui sont meilleurs que moi, notamment Hit House, avec ce souvenir House Music, hein, avec Jack to the Sound for the Underground.
1: To the Sound to the Underground.
0: Ouais, ah, on
1: ça, en plus, il disait ça vite, c'était du rap un peu...
0: C'était de la house. Hein.
1: De la house,
0: ouais,
1: rap.
0: House Music, ouais. Ouais. Et il y avait des DJ qui excellaient dans ce domaine-là.
1: Exactement, ouais.
0: Je pense à Luke Skywalker, mon ami Luke, que j'embrasse bien fort, qui a été un DJ incroyable avec dans les plus grandes discothèques, que ce soit à Paris ou dans le sud de la France également. Et je ne cesserai de le répéter, ça a été mon premier directeur d'antenne de radio.
1: Eh oui.
0: Lorsque j'avais 15 ans et demi. Bah, il y a 10 ans.
1: À peu près. Hors taxe.
0: Ouais, oui, ouais, ouais, oui, oui. Ouais, oui. C'est CFA.
1: Allez, on reprend
0: le top 10.
1: Le top 10 des duos français.
0: Oui.
1: Des années 80.
0: Des années 80.
1: Voilà, et on va arriver au numéro 7. Le numéro 7, ben, c'est un duo, on va dire, charmant, mais avec une différence d'âge, mais qui était amoureux. Ouais. Et puis, chez eux, il y avait du désir, du désir, du désir, du désir, du désir.
0: Oh, facile, facile, oui, effectivement.

0: Mais moi, Véronique Jeannot, c'est post-café.
1: Post-café.
0: Je me suis arrêté là, moi. Hein.
1: Post-café, Joël Mazar.
0: C'est ça.
1: C'était une série des adolescents. On adorait ce feuilleton. C'était un feuilleton qui passait le samedi.
0: Oui. Voilà. Alors, qu'est-ce que tu veux dire?
1: Véronique Jeannot et Laurent Voulzy, donc Désir, Désir. C'est une chanson écrite. Alors, elle est écrite par Laurent Voulzy. Alors, non, elle est composée par Laurent Voulzy. Et elle est écrite, bien sûr, par l'incontournable Alain Souchon, bien sûr. Tu sais qu'ils étaient inséparables à l'époque. Alors, la particularité, c'est qu'elle a été. Elle est en deux parties. Voilà. Donc, la chanson a été interprétée par ce dernier en duo avec Véronique Jeannot. Et elle est parue en 45 tours en 1984, l'été 84. À sa sortie, elle rencontre un énorme succès commercial. Et la première partie devient le tube de l'été 84 parce qu'il n'y a que la première partie qui va sortir dans les radios.
0: Okay.
1: Elle est composée de deux parties, mais il n'y a que la première partie qui va sortir dans les radios. Donc ça va être le gros succès de l'été 84. Avant l'écriture de la chanson, Laurent Voulzy et Véronique Jeannot étaient déjà en couple à cette époque-là. Et donc le duo était tout trouvé. Laurent cherchait une voix féminine et Véronique, elle ne chantait pas encore à l'époque, mais elle a dit « Pourquoi pas moi ?» Et puis, lors de l'enregistrement, la chanson est divisée en deux parties, de presque 5 minutes chacune, et le 45 tours sera disque d'or.
0: Disque d'or.
1: Disque d'or.
0: On a quel chiffre? La 7e.
1: C'était le 7e.
0: Le 7e, donc le top 10 des duos cette semaine que Thierry.
1: Des duos
0: mixtes. Que Thierry nous propose.
1: Voilà. On arrive à la place numéro 6. La place numéro 6, c'est un duo franco-anglais.
0: Ouais.
1: Puisque le chanteur c'est François Feldman et la chanteuse Jonice Jameson. Mais je...

0: Alors ce titre-là, je peux vous le dire les amis, il a tourné sur les platines de toutes les discothèques parce que c'était un incontournable.
1: Exactement.
0: À l'époque où il est sorti, et c'est vrai qu'on n'avait pas trop de titres français qui sortaient à cette époque-là. Il y avait celui-là, il y avait Philippe Lafontaine avec Cœur de loup aussi, on est à peu près dans la même année, et ces deux titres-là ont... Bien que Cœur de loup soit beaucoup plus long que celui-ci, mais François Feldman et Jenny Simonson ont le joué régulièrement.
1: Voilà, Joue pas, écrit et composé par François Feldman et Thierry Durbé. Joue pas à des sonorités funk et commence brièvement par un petit riff de guitare.
0: On sait que François Feldman a commencé avec de la musique funk. Hein.
1: Exactement. C'est le premier duo de Feldman dans sa carrière, suivi de deux autres avec Jomis Demison. Ils feront trois titres à tous les deux. Ce titre-là atteint la deuxième position du top 50 pendant 5 semaines non consécutives, mais malheureusement ne pourra déloger le numéro 1 qui est l'incontournable Lambada de Kaoma. Donc c'était imbattable.
0: Mais on pouvait arriver justement, tu parles de Lambada, mais au niveau du rythme, on est à peu près pareil. C'est vrai quand on jouait ça, on pouvait enchaîner derrière avec la Lambada. Qu'est-ce qu'il y avait aussi ? Il y en avait un autre aussi, je ne sais plus lequel. Qui était un petit peu dans ses rythmes, un petit peu soleil, Brésil, voilà.
1: François Feldman dira plus tard qu'il avait adoré faire des duos avec Jonis Jameson parce qu'il adorait sa voix et il adorait ils aimaient tous les deux le même rythme. Mm-hmm. Et grâce à ce titre-là, lui a tellement plu à François Feldman qu'il a inclus ce titre dans toutes ses compilations et dans tous ses albums live et à chaque concert. Vous êtes sûr que vous pouvez entendre de ce titre-là, c'est un incontournable de François Feldman.
0: Alors,
1: c'était le numéro 6. On passe au numéro 5.
0: Qu'on va pas donner l'extrait parce qu'on va l'écouter entier.
1: Exactement. Donc c'est un duo France Gall et Elton John à l'époque qui tournait pas mal en France. À l'époque, il était amoureux de la France. Et France Gall et Elton John vont nous chanter un titre, un duo qui s'appelle « Donner pour donner ». Donner pour donner, c'est d'abord la face B. Ça va sortir d'abord en face B.
0: Mais dire quel
1: puisque
0: titre,
1: le titre du titre
0: c'est quoi
1: des aveux de France, mais les radios boudent le titre, les aveux. Pardon, le titre c'est les aveux qui est en face A, mais sur les radios, les radios nationales et même les FM boudent ce titre parce que il leur plaît pas et du coup ils passent le titre la face B qui est donner pour donner. Et donc ça va être ce 45 tours va être un raz-de-marée dans les radios. Et du coup les producteurs vont inverser le 45 tours puisqu'ils vont mettre donné pour donné en face A et les aveux en face B. À savoir qu'une réédition du single en vinyle maxi 45 tours est sortie en édition limitée le 3 septembre 2019 en hommage au décès de France Gall. Ils ont voulu faire une réédition de ce titre-là. Il y a plusieurs titres qui sont ressortis, comme Résiste, comme Il jouait du piano debout. Et surtout, ce titre-là qui est sorti en version assez limitée. Je crois qu'il n'en existe que 3 ou 4 000 exemplaires.
0: Ah ouais, collector.
1: Donc,
0: il est
1: collector. Et donc, si vous arrivez à le trouver, si vous le trouvez, faites faites les puces ou une brocante, que vous soyez ce titre-là, Maxi 45 Tours, édition 2019, prenez-le.
0: Ouais, c'est vraiment le coup de chance là. Hein.
1: Ouais.
0: Si vous arrivez à le trouver sur des puces ou des brocantes, sautez dessus. Hein.
1: Voilà.
0: Vous lui dites au gars, c'est pas un titre qui avait marché celui-là. Secret Sensible.
1: Qu'est-ce que tu fais avec ce titre-là? Il est bidon. Bon, je te le prends parce que pour te débarrasser.
0: Je vous débarrasse. Vous en avez deux? Bon, je prends les deux. Allez, Elton John et France Gall en souvenir pour vous dans ce top 10 cette semaine que Thierry vous propose.

0: Est-ce que Thierry, tu te souviens du nom de ce groupe-là ?
1: Les Maisonnettes.
0: Ah, ouais.
1: Tech Avenue.
0: C'était pas évident de
2: Non, ça, c'est pas. En plus, c'est un groupe qui a fait un one shot. Ils ont fait que. Ouais. Je me rappelle que de ce titre-là. C'est pas non plus. Voilà.
0: Effectivement, Thierry.
2: Voilà.
0: Allez, je vous plonge là tout de suite dans l'Eurodance, le son qui a agité les années 90, émanation de producteurs européens versés dans la musique électronique. L'Eurodance apparaît à la fin des années 80 en s'inspirant des dernières tendances qui agitent les clubs, à commencer par la house et ses dérivés, la house qu'on a écouté tout à l'heure, avec It House d'ailleurs. Elle plonge ainsi ses racines dans les styles dance qui surplantent peu à peu le disco, comme la high energy, la techno ou l'italo disco. L'Eurodance opère également à ses débuts une jonction entre la house et le rap en plein essor et bénéficie d'évolutions technologiques à l'image de la mise sur le marché du célèbre modèle de synthétiseur, le
2: je sais pas.
0: Le Korg M1.
2: D'accord.
0: C'était
2: le sommet à l'époque.
0: Voilà, c'était celui qui n'avait pas ça, il ne pouvait pas faire de l'Eurodance. Dans le contexte de la chute du mur de Berlin, l'Eurodance s'impose peu à peu sur les dance floors du monde entier à coups de tempo élevé, de rythmes percutants et répétitifs. D'où Four for the Floor et de voix puissantes qui assènent des messages positifs pour tourner vers la fête et vers la danse. Illustration de cette effervescence européenne, deux titres qui vont contribuer à la vague Eurodance dans le monde. L'un en Italie, l'autre en Belgique. Est-ce que tu sais lesquels, Thierry ?
2: Non, pas du tout.
0: Pas du tout.
2: Non, après, il n'y a pas du... Non.
0: Vas-y, là, vas-y, lance-toi.
2: Gala, non ?
0: Oh, pas plus loin, pas. C'est pas les premiers.
2: Corona.
0: C'est pas le premier non plus.
2: Ah ! Ah ouais, Black Box.
0: Eh oui, Black Box. De l'autre côté des Alpes, un trio de musiciens de studio connus sous le nom de leur label Groove Melody crée le groupe Black Box. Et là, toute fin des années 80, composé du DJ renommé Daniel Davoli, alias DJ Lelewal, du clarinettiste Valerio Semplici, membre de l'orchestre du théâtre communal de Bologne, et du claviériste et musicien électronique Mirko Limoni, la formation Groove Melody rencontre le mannequin Catherine Pinol. Au cours d'une soirée, la jeune française deviendra l'image du groupe Black Box en formation qui sort le hit Right On Time qu'on entend derrière nous en cours de l'été 1989. Toutefois, elle ne chantera pas le titre et qui se contente dans un premier temps de sampler une partie de la voix de la chanteuse américaine soul R&B Loretta Holloway sur le morceau Love Sensation.
2: C'était l'original, Loretta Holloway.
0: Ouais, exactement. Quatre mois plus tard, mon cher Titi, un autre titre fondateur de l'Eurodance voit le jour du côté de la Belgique. Est-ce que... Non, quelque chose qui te... Pas du tout.
2: Swing Sting, Alléluia, Dr Alban, non.
0: T'es pas loin, peut-être.
2: Ouais.
0: Non.
2: Non.
0: Non.
2: Vas-y, dis-moi. Ah oui, Technotronic.
0: Mon prof de gym.
2: Technotronic.
0: Pop up the jam.
2: Pop up the jam.
0: Il est signé du producteur belge de dance music, Joe Bogaert, également connu sous le pseudonyme de Thomas de Kinsey. Pop-up de Jam connaît à son tour un succès fulgurant, s'octroyant la première place de nombreux classements à travers le monde et atteignant même la deuxième place du Billboard Hot 100. Deuxième
2: énorme,
0: place
2: ça.
0: Le succès colossal de Pop-up de Jam impose l'Eurodance comme nouvelle tendance au tournant de la décennie 90, ouvrant ainsi la voie à de nombreux tubes produits dès lors en Angleterre, en Suède ou encore en Allemagne. On se souvient, mais évidemment, tu l'as cité tout à l'heure, de Snap avec Rhythm is a Dancer. Ouais. L'Eurodance se diversifie également, abandonnant parfois le rap au profit des formes d'expression vocales inattendues, à l'image du carton mondial de Scatman qui, bien qu'américain, est généralement associé à l'Eurodance. La première moitié de la décennie 90 est particulièrement prolifique pour l'Eurodance, qui voit débouler nombre de hits qui feront sa réputation.
2: Dr Alban.
0: C'est le cas de plusieurs titres du second album One Love du Nigérian établi. Dr Alban également, alias Dr Alban, succès considérable avec la chanson It's My Life et Sing Alleluia en 93 qu'on va écouter tout à l'heure. À partir de la seconde moitié des années 90, la musique électronique commence à évoluer avec la montée en puissance de la French Touch.
2: Ah.
0: Mais plusieurs titres associés à l'Eurodance continuent de performer sur les ondes. C'est le cas du tube Free From Desire qu'on entend de partout maintenant. Le tube Free From Desire qu'on entend de partout maintenant de Gala dans les chanteuses de la

0: de tout ça, c'était cette époque-là.
1: Tu te souviens de tout ça?
0: Ouais, c'était excellent.
1: C'était
0: l'époque après les années 80, après le disco, après le funk, c'était l'Eurodance.
1: Et comme je viens de le dire, en plus, il y a de nombreux DJ qui samplent ou une partie, ou alors qui refont le titre un petit peu plus rythmé avec des sons des années 2026. Quoi. Donc, l'Eurodance est encore présente dans nos oreilles et à la radio. Et puis, bon, on va se faire un petit titre des...
0: Docteur Alban ?
1: Ouais, on va se faire un petit Docteur Alban. Ah non, ça c'est pas le Docteur Alban, les gars.
0: C'est les Maisonnettes.
1: C'est les Maisonnettes, oui. Le Docteur Alban, c'est un petit peu plus puissant. Hein.
0: Ça danse un peu plus, ouais.
1: Oui, ça danse un peu plus, allez. Bah ouais, BPM 224, les Maisonnettes à côté. C'est Guimauve, hein. Allez, souvenir, Eurodance, sing Alléluia, Docteur Alban dans Backspin.

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1: Le seul moyen d'écouter ce titre-là, bah, c'est dans cette émission et puis également sur YouTube. On vous a mis le lien d'ailleurs sur la page de votre émission Cristobal Backspin. Ça se passe sur Facebook, sur Insta et sur TikTok.
2: Voilà, tout est dit. Allez, on va reprendre
1: le top 10.
2: Le top 10.
1: Des duos cette semaine que Thierry nous propose.
2: Voilà, on avait fait alors, des duos français mixtes. Donc, on avait fait la place numéro 5. On est donc à la place numéro 4 avec un grand monsieur. Un grand monsieur, on peut le dire, de la chanson française. J'ai nommé Jean-Jacques Goldman qui, en duo avec Sirima, nous avait produit la superbe chanson « Là-bas ».

0: En 1987, Goldman a fini de composer la chanson « La Bac » qu'on entend en fond et recherche une voix féminine pour finaliser l'enregistrement. Philippe Delétreize, donc ami, c'est le saxophoniste de Jean-Jacques, et son ami Philippe Delacroix-Herpin, a découvert une chanteuse qui chantait dans un métro parisien. Elle s'appelait Sirima. Et il décide d'en parler à Jean-Jacques, donc il la recommande à Goldman. Et Goldman décide de la rencontrer. Et après plusieurs répétitions en studio, charmé par sa superbe voix et sa présence, Goldman décide finalement d'enregistrer le duo avec elle. Le single, sorti en décembre 1987, est resté au top 50 pendant 21 semaines. 21 semaines, c'est-à-dire presque 6 mois.
1: Il a tiré la bourre avec Image, Images.
0: Ouais, énorme. Il n'a pas été numéro 1 à l'époque, il s'est classé à la deuxième place durant 4 semaines consécutives, mais ça reste peut-être une chanson emblématique de Jean-Jacques, peut-être même une des plus belles.
1: Il a tellement composé.
0: Après,
1: c'est vrai que
0: elle est prenante. Voilà.
1: C'est un petit peu compliqué de dire oui, effectivement.
0: Numéro 4, donc Goldman Sirima, Là-bas.
1: Ouais.
0: Allez, on passe au numéro 3.
1: Le numéro 3.
0: C'est un duo, on va dire, franco-américain.
1: Allez.
0: C'est la chanteuse, notre chanteuse nationale Elsa, qui en duo avec Glenn Ménéroz nous chantait Un roman d'amitié.

0: Gros tube et gros slow de l'été.
1: Ce titre-là a une petite histoire, puisque nous sommes en mars, le 23 mars 1988. Elsa est l'invitée de l'émission phare de variété de TF1. Vous vous rappelez tous de Sacrée Soirée, bien sûr. Je le fais bien, hein. Sacrée Soirée.
0: Mon pauvre Jean-Pierre. De l'inimitable. Jean-Pierre, je suis vraiment désolé.
1: Désolé.
0: Je peux pas le contrôler. Il est comme ça. Il est voilà, c'est naturel chez lui.
1: L'inimitable,
0: hein.
1: Jean-Pierre Foucault, qu'on adore. Le concept de l'émission est d'offrir une surprise à l'invité en question. Elsa reçoit la visite inattendue de Glenn Medeiros, adolescent américain dont la chanson Nothing's Gonna Change My Love For You figure en tête du top 50, et une chanson qu'elle apprécie énormément puisque elle l'avait dit dans l'émission. Les producteurs envisagent alors l'idée de réunir sur un duo les deux enfants stars de l'époque, la française et l'américain. Ils enregistrent la même année une chanson bilingue, intitulée Un roman d'amitié. Medeiros explique pourquoi la chanson traite de l'amitié alors que la version originale parlait d'amour. Elsa et moi, nous ne voulons pas que nos fans pensent que nous sommes vraiment ensemble. Il s'agit simplement d'une bonne amitié. Je l'adorais comme copine et je ne voulais pas la perdre avec une histoire d'amour qui finit mal. Voilà, une super chanson, un super slow d'été. Un roman d'amitié, Glenn Medeiros et Elsa, numéro 3. On va passer au numéro 2.
0: Au numéro 2, on écoutera le 1 tout à l'heure.
1: Voilà.
0: On va passer le numéro 2, qu'on va écouter d'ailleurs entièrement.
1: De suite après, ouais.
0: Et on écoutera aussi le live de cette semaine qui sera consacré à Cyndi Lauper.
1: Voilà. Le numéro 2, c'est un couple assez mythique à cette époque-là. Julie Pietri et Herbert Léonard pour la chanson « Amoureux fou ». Au printemps 1983, Julie Pietri souhaite adapter en français une chanson de blues américaine et la chanter en duo avec un homme. Son producteur, Claude Carrère, fait alors appel à l'équipe artistique d'Herbert Léonard, qui lui propose d'enregistrer à la place un titre inédit. La chanteuse, qui est d'abord gênée par les paroles, finit par accepter. Les deux artistes se joignent alors pour enregistrer la chanson. La chanson qui, elle, est écrite, comme d'habitude pour les chansons d'Herbert Léonard, par Vlyn Bugy et composée par l'inénarrable Julien Lepers, notre Juju national. Il nous manque Julien Lepers à la télévision. Le titre devient l'un des tubes de l'été 1983. Le bon accueil du public conduit Julie Pietri et Herbert Léonard à entamer une tournée en France. L'idée d'un album commun est envisagée, mais malheureusement, Julie Pietri préfère se consacrer à des projets personnels. Cet album n'aura pas lieu, mais il nous reste quand même cette superbe chanson « Amoureux fou ».

0: On vous choisit quand même chaque semaine des lives incroyables, notamment celui-ci de Cyndi Lauper avec Girl, Just Want to Have Fun. C'est vrai que c'est...
1: Une voix, une énergie incroyable.
0: Allez, elle a une voix quand même assez spéciale.
1: Assez spéciale.
0: Et c'est vrai que quand il n'y a pas la musique
1: avec
0: derrière...
1: Avec plusieurs octaves, vous avez remarqué quand même, très aiguë, puis après ça devient un peu plus grave. Magnifique.
0: Tube énorme, bien évidemment, des années 80.
1: Bien sûr, incontournable. Ouais. On appelle ça un incontournable.
0: Chaque semaine, on essaye de vous ravir avec les concerts. Ben, si vous n'avez pas l'occasion ou la possibilité d'y aller, les amis, eh bien, on vous balance les plus grands. Autant vous dire que sur certains lives qu'on passe, on aimerait aller les voir, hein, nous aussi. Hein,
1: ah oui.
0: Que ce soit Cyndi Lauper, la semaine dernière, Stevie Wonder. C'est des artistes qu'on ne dirait pas non d'aller les voir.
1: Exactement.
0: Si vous pouviez vous produire en France, ce serait sympa. Hein, Stevie, Cyndi, voilà.
1: Voilà, petit message.
0: Le message est passé. Thierry, on finit avec ton top 10 cette semaine. Qu'est-ce que tu nous proposais ?
1: Alors, si je te dis Chantal et Jean-Pierre.
0: Écoute, qu'est-ce que tu nous as proposé cette semaine ?
1: Le top 10 des duos français.
0: Voilà, j'aimerais que tu rebondisses.
1: Mixte, pardon.
0: Voilà, merci.
1: Je ne rebondis pas trop parce qu'après, sinon, je fais un trou. Donc, si je te dis Chantal et Jean-Pierre. Ça fait pas trop glamour, ça.
0: Chantal et Jean-Pierre.
1: Ça fait pas trop glamour, tu vois. Oh
0: bah, par contre, il y a bien eu Jeanne et Serge. Hein.
1: Voilà. Par contre, si je te dis Peter et Sloan.
0: Ah bah oui.
1: Besoin
0: d'avoir
1: envie de toi, c'est autre chose quand même.
0: S'il te plaît, voilà. On a dit qu'on dirait rien à la radio, Thierry.
1: C'est ça. Elle, c'est Chantal Richard d'Orléans. Lui, c'est Jean-Pierre Savelli, pur Toulonnais. Couple à la vie comme à la scène. Ils ont la particularité d'être le tout premier numéro 1 à la création du Top 50 en novembre 1984. Et seront célèbres pour la chanson à l'air entêtant, Besoin de rien, envie de toi. Un des titres phares de la tournée et des films Star 80, multi-disque de platine, 2 millions de 45 tours vendus, le carton de l'année 1984 et number one donc du classement des meilleurs duos mixtes français des années 80. Besoin de rien, envie de toi, Peter et Sloan.

0: Et bien voilà, cette émission s'achève, les amis, avec Peter et Sloane. Besoin de rien de la revue de toi. Encore en passer un petit titre, hein, bien évidemment. Oui. On a été super contents d'être avec vous pendant ces deux heures dans lesquelles on vous a plongé dans le meilleur de vos souvenirs et que l'on refera la semaine prochaine. On reviendra en forme et pour du bon son et de bonnes rubriques. Titi,
1: on fait des bisous.
0: On fait des bisous. Portez-vous bien, que la force soit avec vous.
1: Salut.
0: Prenez soin de vous et de vos proches. Et puis là, maintenant, on peut les faire tirer.

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9: La météo pour ce lundi 8 juin, le ciel reste très nuageux sur un tiers nord du pays avec un risque de pluie ou d'averse près de la Manche. Le soleil parvient à se montrer facilement sur les 2 tiers sud du pays avec des températures en hausse l'après-midi. Les températures pour ce lundi matin, 12 degrés sur Dijon, 13 à Lille et Strasbourg, 13 également pour Brest, 14 à Cherbourg et Paris, 15 degrés sur Lyon, 17 à Nice, 19 degrés sur Toulouse et Bastia, 19 également sur Biarritz et Perpignan. Et pour ce lundi après-midi, entre 15 et 27 degrés sur le moitié nord, il faudra 15 en Bretagne, 16 degrés sur la Normandie, 20 sur les Hauts-de-France, 23 degrés sur l'Île-de-France, mais jusqu'à 27 degrés en Alsace. Dans la moitié sud, entre 21 et 28 degrés, il fera 21 degrés sur la Nouvelle-Aquitaine, 26 sur l'Occitanie, 26 également en Corse, 28 sur l'Auvergne-Rhône-Alpes et entre 26 et 28 le long de la Méditerranée.
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12: Salut à toutes et salut à tous. Quel immense plaisir de vous retrouver sur votre radio. C'est Jean-Marc Clément avec vous pour partager 2 heures de pure évasion musicale. C'est le rendez-vous incontournable de MaxiTube, l'émission qui met du rythme et de l'énergie partout où vous nous écoutez. Notre objectif reste fidèle au poste. Vous faire bouger, vous faire vibrer et surtout réveiller en vous ces petits moments de nostalgie avec des souvenirs mémorables. Alors, petite précision pour les habitués, exceptionnellement, il n'y aura pas de session remix au programme cette semaine. Mais rassurez-vous, on se rattrape largement en se plongeant à fond dans la magie et l'énergie des années 80. Un programme en or qui va, j'en suis sûr, vous faire monter le volume. On commence d'ailleurs en beauté et sans plus attendre avec la reine incontestée de la pop. Enfilez vos lunettes de soleil, voici Madonna et son mythique La Isla Bonita. Très bon temps de musique à l'écoute de votre radio, installez-vous bien, c'est parti pour MaxiTube.

Le voyage musical continue et on s'ambiance au rythme de vos plus beaux souvenirs dans MaxiTube. À l'instant même, nous étions sur le parking des Anges en compagnie de Marc Lavoine. Un immense succès de la variété française qui n'a pas pris une ride. Un morceau terrible qui nous a fait vibrer et qui continue encore aujourd'hui de nous donner des frissons à chaque écoute. J'espère que cette programmation vintage vous fait un bien fou, où que vous soyez en train de nous écouter à cet instant. On poursuit sans plus attendre cette traversée musicale. Et je sais que les amateurs de pépites des années 80 vont être ravis, puisque nous restons connectés à cette décennie magique. Pour la suite, je vous propose de retrouver une artiste qui a marqué toute une génération avec son style unique et son énergie débordante. Place à l'incontournable Lio avec son célèbre et indémodable Amoureux solitaire. C'est le moment idéal pour monter le volume d'un cran, chanter à tue-tête et pourquoi pas esquisser quelques pas de danse chez vous, à la maison ou en voiture. On est ensemble pour le meilleur de la musique, c'est tout de suite sur votre radio.

installez-vous bien, on poursuit notre voyage rythmé dans les années 80 sur votre radio. À l'instant, nous étions en compagnie de Yaz et The Plastic Population. On replongeait en 1988, à l'époque où ce projet britannique bousculait les charts avec les tout débuts de la house music. Une pure dose d'énergie qui nous rappelle de sacrés souvenirs de danse. Et pour la suite du programme, on monte encore d'un cran avec une formation de légende. Préparez-vous à groover puisqu'on retrouve tout de suite un groupe mythique et l'un de leurs plus grands classiques de la décennie. Un morceau incontournable, rien que pour vous, pour faire bouger les meubles où que vous soyez. J'en profite pour vous rappeler que cette émission est aussi la vôtre. Si vous avez envie d'entendre un morceau en particulier pour un prochain rendez-vous ou si vous voulez simplement m'envoyer un petit message, c'est très simple. Une seule adresse, contact.generationtube@gmail.com. N'hésitez pas à m'écrire.

Et voilà, le temps passe à une vitesse folle. Nous arrivons déjà tout doucement à la fin de cette première heure musicale en votre compagnie. Mais pas de panique, l'aventure continue puisque nous allons tout de suite nous diriger vers notre deuxième heure de programmation, comme il se doit. Je vous rappelle que MaxiTube, c'est votre rendez-vous chaque semaine pour deux heures de superbes morceaux et de pépites des années 80 à fond dans vos oreilles et bien sûr sur votre radio. Vous avez envie de participer et de prendre contact avec moi? Pourquoi pas pour me demander un titre spécifique de cette décennie magique ou un bon vieux maxi vinyle? C'est très simple, écrivez-moi dès maintenant à l'adresse contact.generationtube@gmail.com. N'hésitez surtout pas, faites-vous plaisir et faites-nous plaisir en partageant vos plus beaux souvenirs. On essaiera toujours de vous faire plaisir, ça va de soi. Allez, installez-vous bien, je vous retrouve dans un court instant pour la suite de MaxiTube et le début de notre deuxième heure ensemble.

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1: C'est toujours Jean-Marc Clément avec vous et quel immense plaisir de vous retrouver pour entamer ensemble cette deuxième heure de MaxiTube sur votre radio. Nous attaquons la dernière ligne droite de notre rendez-vous hebdomadaire et croyez-moi, il y a encore largement de quoi vous faire bouger, vibrer et danser. On relance les festivités sans plus attendre avec un grand classique des années 80, un morceau qui sait comment faire monter la température et qui va à coup sûr vous rappeler de superbe souvenir de clubbing. Très bon temps de musique à l'écoute de notre antenne. On est ensemble.
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Impossible de l'avoir oublié, c'est le fameux George Kranz qui bousculait notre antenne à l'instant avec sa démonstration mythique de batterie vocale. Un grand moment de rythme et d'originalité comme on les aime dans notre rendez-vous hebdomadaire. Et on garde cette superbe énergie puisque la température s'apprête à monter d'un cran, place au soleil et au club, avec la voix envoûtante de la reine du disco, la regrettée Donna Summer. Elle vient ensoleiller votre programmation avec son incontournable Hot Stuff, un titre terrible qui va vous faire chanter. Merci infiniment d'avoir choisi votre radio et de partager ce moment de nostalgie avec moi. C'est toujours Jean-Marc Clément à vos côtés. Et si vous voulez me souffler vos morceaux préférés des années 80, l'adresse reste la même, contact.generationtube@gmail.com. Écrivez-moi quand vous voulez. Tout de suite, place au rythme avec Donna Summer.

Quelle merveille de replonger dans ces pépites des années 80. À l'instant, c'était le groupe Cock Robin avec leur mythique The Promise You Made, un titre absolument incontournable qui a marqué toute une époque et qui, aujourd'hui encore, nous offre une sacrée dose de nostalgie et de bons souvenirs. Et on reste bien sûr sur cette lancée pour vous faire bouger et vibrer. Préparez-vous à changer de rythme puisque c'est une immense star internationale qui s'apprête à bousculer notre antenne. Place tout de suite à l'énergie et au talent de Janet Jackson. Elle arrive à l'instant pour dynamiser votre programmation. Très bon temps de musique sur votre radio, c'est toujours un vrai bonheur d'être avec vous.

Et oui, comme le dit si bien le dicton, toutes les bonnes choses ont une fin et l'aiguille du temps tourne à une vitesse folle en votre compagnie. L'heure est déjà venue pour nous de nous quitter et de refermer cette parenthèse musicale. Mais n'ayez aucune inquiétude, pas de nostalgie à avoir car comme vous le savez maintenant, ce n'est qu'un au revoir. On se donne bien évidemment rendez-vous dès la semaine prochaine pour un tout nouveau numéro de MaxiTube. Soyez toutes et tous fidèles au poste pour une nouvelle sélection de pépites et de gros succès des années 80 qui vont, une fois de plus, englober vos oreilles et vous faire vibrer. C'est ainsi que se termine cette émission, en beauté, avec des souvenirs plein la tête. Ce fut un immense plaisir de partager ces 2 heures de pur bonheur avec vous et je vous retrouverai la semaine prochaine avec la même joie et la même énergie, c'est promis. D'ici là, la boîte mail reste grande ouverte, vous pouvez continuer à m'écrire à tout moment pour me faire part de vos impressions, me raconter vos anecdotes ou me souffler vos suggestions pour les prochains rendez-vous. Une seule adresse à retenir, contact.generationtube@gmail.com. Je répète pour être bien sûr, contact.generationtube@gmail.com. N'hésitez pas, écrivez-moi, ça fait toujours grand plaisir. Prenez bien soin de vous, passez une excellente semaine à l'écoute de nos programmes et je vous dis à la semaine prochaine.

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J'étais en train de ranger les verres derrière le comptoir quand elle est entrée. Une petite dame, fine comme un fil, manteau beige et limé, sac trop grand pour elle. Elle devait avoir dans les 80, peut-être un peu plus. Un accent que j'ai tout de suite reconnu. Un accent d'ailleurs, de là-bas, de Pologne. Elle s'appelait Myriam. Elle s'est assise tout au bout du bar, là où la lumière tombe doucement sur le bois. Elle a posé son sac. Elle a gardé serré contre elle, comme si elle portait quelque chose de fragile. Et quand elle l'a ouvert, j'ai compris. Dedans, il y avait un chat, mais empaillé. Grisou. J'ai rien dit, j'ai versé deux doigts de blanc. Un pour elle, un pour le chat. Et la soirée a démarré, doucement, comme un vieux vin qui respire encore un peu.

Elle parlait pas fort, presque à voix basse. 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

Petit à petit, elle s'est mise à raconter. 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

Il devait être minuit passé quand elle a posé sa main sur le comptoir, une main fine, veinée, mais encore solide. 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
3: Hello les amis, j'espère que vous allez bien. Je m'appelle Tim, très ravi d'être avec vous aujourd'hui pour une nouvelle session de la DMO Selection. Alors qu'est-ce que je vous ai prévu du très gros? Là, vous l'entendez, c'est Bob Tech et Alan Gray pour Unique remixé par Inoy Vox. On se fera juste après Neumann avec Arthur Ratzinger pour Around Us. Dans la première partie de l'émission, Bruno pour Trip, Patrick Scuro avec Daniel Werdo pour Alcan, Hold You remixé par Lamp. Ou encore chez Decastro, Pure Sky ou encore Cosmic Boys avec End. Profitez un maximum, je m'appelle Tim. On est ensemble durant une heure, c'est la TMO Selection.

Vous êtes au plein cœur de la TMO Sélection. Je m'appelle Tim, je suis très ravi d'être avec vous. Je suis très heureux depuis nos nouveaux locaux à Charleville-Mézières. Vous l'entendez juste derrière moi, c'est Demonize avec Felina. On se fera juste après Doc et Martine avec Dharma ou encore Bourras avec Aurora. Cosmo, Sylvie Miles, Shift ou encore Allozoul pour Buddy Moves. On va accélérer le tempo, je vous le dis, on va frôler les 140 BPM, alors profitez un maximum. C'est la deuxième partie de la TMO Selection.

0: je m'appelle Tim. À l'instant, vous venez d'entendre Charlotte et White pour No Division. On se fait juste après le Droplex avec The Zone, qui on terminera l'émission avec Jellyman pour Take Control, ou encore Methody Ishishrof pour Holy Wax. Très belle semaine tout le monde. Bye bye.
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